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0: Très bon réveil sur RGR avec le son de Isco. Pour la suite, on va écouter The French Chris.
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0: Et c'est jeudi aujourd'hui, nous sommes le 21 mai. Nous souhaitons une bonne fête au Constantin. C'est aussi la journée internationale du thé. Et pour les anniversaires de stars aujourd'hui, eh bien l'animateur Antoine de Maximi a 67 ans. L'ancien cycliste Christopher Froome fête ses 41 ans. Et puis un bon anniversaire à Stomy Bugsy, le rappeur. Il a 54 ans aujourd'hui. On lui souhaite évidemment un bon anniversaire. En tout cas, pour la suite, je vous ai préparé 2000 Lovato. Juste avant, voici The French Chris, c'est sa musique préférée sur RGR.

0: RGR avec le son de 2000 au bateau. Pour la suite, je vous ai préparé Joseph Kamel en duo avec Julien Doré. Juste avant, comme chaque matin, voici le replay de RGR Midi.
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0: Et c'est même deux invités là en ce moment.
2: Bah oui, il n'y a pas de raison, comme ça on respecte la parité dans ce studio parce qu'on
0: exactement.
2: A le plaisir d'accueillir Solveig et Maëlys de Noël Pain d'Avoine. On a plaisir à les accueillir. Salut les filles.
3: Bonjour.
0: Salut les filles.
2: On en parlait hors antenne pour rien cacher aux auditrices, auditeurs qui nous écoutent. On a hâte que le printemps arrive parce que les beaux événements arrivent. Et il faut qu'on parle de l'événement que vous organisez là ce vendredi. C'est dans quelques jours, quelques heures même.
0: Ouais, c'est ça.
2: On va mettre la pression, mais c'est votre fameuse braderie solidaire qui aura lieu donc vendredi. Il faut qu'on en parle, les filles.
3: Alors, la braderie solidaire, c'est quoi ? Peut-être un petit rappel déjà de l'association.
0: Bien sûr, ouais.
3: Noël Pain d'Avoine, donc on accueille des jeunes de 16 à 30 ans dans des résidences. 6 résidences Habitat Jeunes à Reims. Donc ce sont des jeunes, voilà, apprentis, salariés, étudiants, tout profil. Et donc, pour la plupart, ils débutent dans la vie professionnelle, donc ils ont peu de moyens, d'où l'intérêt de proposer une braderie solidaire, en fait, qui est bénéficiaire, en fait, pour eux, dans un premier temps. Donc, ça fait vraiment partie de notre projet citoyen et éco-responsabilité. La braderie solidaire, ça vient de nos résidences. On a plusieurs espaces dans les résidences qui constituent en fait la ressourcerie. Et donc, à travers cette ressourcerie, on a pu vraiment la développer pour proposer des événements délocalisés. Donc là, pour cette braderie, on reste dans notre résidence.
2: Donc résidence Noël à Reims,
0: ouais. Voilà.
3: Voilà, c'est ça. Donc c'est ce vendredi 22 mai de 14h à 18h. Donc c'est vrai qu'on vous attend nombreux, donc c'est vraiment ouvert à tout le monde sur le quartier.
2: Et alors c'est génial parce qu'on parle beaucoup sur RGR, particulièrement depuis cette année avec plusieurs de nos partenaires de seconde main. Et là l'idée c'est de la faire vivre, hein. Pour le coup,
3: oui.
2: On est en plein dedans. Hein.
3: C'est ça.
2: Ouais.
3: Oui, et donc en fait, pour cette braderie, on propose justement des vêtements, des objets, de la vaisselle de seconde main. Et donc en fait, on récolte des dons des partenaires, des salariés, donc nous-mêmes, ou bien aussi du personnel, des bénévoles de l'association. Parce que je tiens à le dire aussi, nos bénévoles à Noël Pain d'Avoine, nos membres du conseil d'administration sont très engagés. Et ils seront présents vendredi avec nous.
2: Et bravo à toute l'équipe. Et d'ailleurs, ce sera l'occasion. J'ai cru comprendre qu'il y avait des petits moments conviviaux en plus qui étaient prévus dans l'après-midi. Donc ça reste aussi dans cet esprit que vous aimez tant partager. Hein.
3: C'est ça. Et justement, donc Maëlys, en fait, ce projet, ça fait partie de son année en fait d'études. Donc elle va pouvoir vous présenter le programme tant attendu de cette journée.
2: Alors on y va, Maëlys.
4: Tout à fait. Alors déjà à partir de 14h, ça sera l'inauguration auprès du public. Mmh. Ensuite à 15h, on va proposer un atelier DIY autour de la création d'un spray multi-usage fait maison. Donc ça sera une participation de 2€.
2: Ouais. Alors DIY, do it yourself, c'est qu'on fait
4: c'est
2: soi-même. On le dit pour ceux qui ne sont pas trop anglophones, obligé de préciser.
4: Voilà. Ensuite, il y aura aussi une petite restauration avec des crêpes, du café, du thé, des boissons.
2: Ça, c'est intéressant.
4: Voilà, 1€, donc tout à fait raisonnable. Voilà, juste pour rappeler que les fonds récoltés serviront à financer les projets de l'association, notamment les départs en séjour que nous organisons pour les jeunes.
2: Voilà, et donc l'idée c'est que tout le monde puisse se rendre, venez comme vous êtes, 14h, ouais. 18h, on y est toujours bien accueillis. Il y a de l'espace un petit peu quand même, donc on peut y aller. Hein.
3: Ah oui, en plus il fera très beau, on attend
2: on
3: de belles températures,
2: ouais.
3: Donc voilà, on aura le plaisir de vous accueillir dans la cour de la résidence. Donc il faut savoir c'est que c'est pas la première édition, hein, ça fait plusieurs années qu'on propose, donc habituellement on l'appelait Trocante. Parce qu'en fait, à l'origine, il y a cette histoire d'échange de services avec les jeunes. Donc, ça signifie qu'en fait, les jeunes qui seront présents le jour J pourront prendre des objets à titre gratuit. Et en échange, ils rendent un service à l'association. Donc, soit, par exemple, organiser un repas culinaire dans nos superbes cuisines de l'association, ou bien nettoyer la cour, les espaces verts. Donc, voilà. Et ils sont force de proposition aussi pour les services. Donc, on le rappelle, ce sont des jeunes qui ont peu de moyens.
2: Oui.
3: Donc, voilà. Cet événement permet de bénéficier de deux fonds pour eux, pour des projets, et puis aussi de proposer à nos partenaires de venir découvrir, apprécier cet événement sur le quartier. Et l'association aussi, hein, c'est toujours l'occasion de parler de ce qu'on fait au quotidien.
2: Oui. Ah oui, alors faut dire que les activités sont riches quand même tout au long de l'année. On pourrait parler aussi du tiers-lieu. Enfin, il y a tellement de choses qui sont mises en place, tiers-lieu, où on peut réserver des salles de coworking, c'est ça?
3: Oui, alors on a deux espaces en fait sur deux sites, à la résidence Noël et à Pain d'Avoine, où on vous accueille pour voilà, vos réunions d'équipe, vos séminaires, vos conseils d'administration, vos AG. Donc on a un auditorium à la résidence Pain d'Avoine, qui est juste à côté de la radio RJR,
2: mais oui, on aussi est voisins.
3: Donc on a aussi au 9 rue Noël un grand espace, une salle commune, donc qu'on propose, qui est modulable en fait. On peut vraiment proposer des petits ateliers. Donc les partenaires, en tout cas qui sont venus, ils ont vraiment apprécié,
2: ouais,
3: et ils reviennent.
2: Bah, super. Donc en plus ils sont fidélisés, formidable. Bah, allez-y en tout cas, parce que c'est en plus pour la bonne cause. Je reviens sur la journée de vendredi. Peut-être je m'adresse à Maëlys, mais quel type de spray il s'agit là pour faire les trucs soi-même en gros?
4: C'est un spray multi-usage, vraiment pour la maison, pour l'entretien du domicile.
2: Ok, donc aspect pratique.
4: C'est ça, tout à
2: voilà.
4: fait. Et écologique aussi.
2: Ça, c'est important pour l'engagement qu'on y a. Bon, voilà. Donc ça, c'est vendredi, on l'a dit, 14h-18h au 9 rue Noël, à la résidence donc Noël à Reims, la braderie solidaire. Allez y faire un tour. Vous allez faire des belles actions. Donc ça, c'est plutôt bien. Et rencontrer des belles personnes, ça, c'est cool aussi. Je sais qu'on aura l'occasion d'en reparler sur RJR Solveig, mais je sais qu'il y a le forum « Ça déménage ». Qui a déménagé d'ailleurs entre l'année dernière et cette année, il me semble bien. On va en reparler, mais on peut dire déjà un mot parce que ça va arriver très vite là.
3: Et oui, c'est déjà le 19 juin, ouais. Donc dans un petit mois.
2: Ouais.
3: Donc ce sera la 7e édition du forum Ça déménage, donc forum logement pour les jeunes. Donc on le rappelle, mais je pense que nos auditeurs les plus fidèles le savent chaque année. Donc 7e édition. Et donc, si vous êtes parent, professionnel de la jeunesse, étudiant, apprenti, et que vous cherchez une solution de logement, voilà, pour des jeunes autour de vous ou vos enfants, ce forum est fait pour vous. Donc, il faut savoir qu'on a vraiment plein de partenaires autour du logement. Donc, on le pilote avec la Maison de l'Habitat. Donc on viendra intervenir aussi pour parler plus en détail.
2: Avec grand plaisir. On est en train de regarder les calendriers pour se caler, pour en parler plus longuement. Ouais. Donc alors nouveauté, on peut déjà le dire, ça se passe à l'Hôtel de Ville cette année.
3: C'est ça. Donc grande nouveauté cette année, on a la chance d'être à l'Hôtel de Ville. Donc voilà, avec une grande inauguration aussi, toujours avec les partenaires, donc du logement, mais aussi autour. Donc c'est vraiment un lieu unique qui permet aux jeunes d'avoir tout à disposition. Et de prendre les renseignements qu'il faut sur toute leur démarche quand on est jeune.
2: Voilà, toutes les questions autour du logement, de votre futur logement, ce sera l'occasion d'aller les chercher le 19 juin. Mettez ça dans l'agenda. Je me souviens que l'année dernière, il avait fait extrêmement chaud. Il n'y avait pas que pour chercher un appartement ou un logement qu'on transpirait. Hein.
3: C'est ça.
2: Voilà. Bon, peut-être que là, l'Hôtel de Ville sera différent.
3: Et au-delà du lieu à l'Hôtel de Ville, on a aussi la nouveauté de notre stand, du coup, ressourcerie, braderie, qui sera ce jour-là aussi présent. Donc, on l'a dit de toute façon, ce sera la même chose. Donc, vous retrouverez des objets de seconde main à disposition, à prix solidaire. Donc toujours pour les jeunes du foyer. Donc voilà pour cette nouveauté. Et puis donc la braderie aussi sera délocalisée en septembre lors du village de rentrée étudiant. On ne change pas les bonnes habitudes.
1: Ah ouais, c'est très bien.
2: Bah oui, on va s'y retrouver, j'ai bien peur. Hein.
1: Cool.
2: On aura l'occasion d'en reparler
1: bien
2: aussi,
1: sûr,
2: parce que
1: évidemment.
2: Tu sais, vous le savez, toute l'équipe, que vous êtes les bienvenus. On les aime bien, pas seulement parce que c'est des voisins, mais parce qu'ils font vraiment des chouettes choses à destination des plus jeunes et des plus précaires. Donc allez sur le site internet, par exemple, assonoelpindavoine.fr. Vous êtes aussi, je le sais, présent sur les réseaux sociaux, Facebook, Instagram, entre autres. Vous tapez Noël Pindavoine, vous allez trouver de toute façon. On remettra tous les bons liens qui vont bien.
1: Sur notre site internet.
2: Bah ouais, rjradio.fr. Merci et à vendredi alors.
3: Merci beaucoup, à vendredi.
1: Merci beaucoup les filles.
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0: Merci de vous réveiller avec nous ce matin sur RJR. C'était Ronisia. Pour la suite, eh ben, je vous ai préparé la toute dernière des Maroon 5.
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0: RGR, il y a des sons comme ça qui font plaisir pour démarrer la journée. C'était Clean Bandit. Pour la suite, on va écouter Alonso.
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0: Et les amis, rendez-vous les 30 et 31 mai pour découvrir Reims, l'épopée légendaire. Tout au long de ce week-end, vous allez pouvoir découvrir le marché médiéval, des ateliers, ainsi que plusieurs animations autour de la cathédrale et de la basilique Saint-Rémy. Sans oublier la grande parade au départ du parvis de la basilique le samedi à 21h. En tout cas, si vous souhaitez avoir le programme complet, rendez-vous directement sur le site internet de la ville reims.fr.
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0: Le duo entre Madonna et Sabrina Carpenter pour démarrer ce jeudi 21 mai. Et pour la suite, on va écouter Zélie.
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0: Et voici l'astro RJR du jour avec les béliers. Journée trépidante, vous allez faire preuve de beaucoup de dynamisme. Les taureaux, en amour, une proposition alléchante pourrait arriver. Alors saisissez-la. Les gémeaux, soyez disposés à accepter les invitations. Vous pourriez faire une rencontre importante. Les cancers, quel que soit le domaine concerné, essayez de ne pas trop céder trop vite au découragement. Les lions, c'est l'amour qui vous procurera le plus de joie aujourd'hui. Les vierges, un moral au beau fixe, hein, vous allez baigner dans l'euphorie. Les balances, vous allez faire preuve d'humilité afin de vous imposer dans un nouveau domaine. Les scorpions, vous allez être sous le charme de l'élu de votre cœur, alors laissez-vous bercer. Les sagittaires, excellente journée pour demander des faveurs à un ami. Les capricornes, votre attitude va favoriser les rapports de confiance. Les verseaux, votre début de journée risque de ne pas démarrer de la meilleure des manières, alors soyez patient. Et enfin pour finir les poissons, vous allez devoir donner le maximum si vous ne voulez pas faire du surplace. Allez pour la suite, on continue avec la sélection RJR ce matin. Voici Zélie avec son titre Il a dit sur RJR.
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1: Toupie 8h, soyez les bienvenus. Si vous nous rejoignez, c'est parti pour une nouvelle journée et elle sera ensoleillée. On y reviendra dans quelques instants. Il y a Greg également qu'on retrouvera dans RJR Matin.
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1: D'abord un point sur l'actualité avec des nouvelles ce matin de la basilique Saint-Remi, fermée depuis une vingtaine de jours maintenant pour des raisons de sécurité et qui n'est pas prête de rouvrir. Ce sont les mots de la ministre de la Culture, Catherine Pégard, hier. Elle a été interrogée sur le sujet hier après-midi au Sénat. Elle a considéré qu'il serait très ambitieux d'espérer une réouverture avant l'été. À noter que plusieurs célébrations sont prévues tout de même devant la basilique dans une dizaine de jours lors des célébrations de l'épopée légendaire. À Reims toujours, c'est parti pour le festival Orbis Pictus, organisé par le Jardin Parallèle. 17e édition de ce festival tourné vers l'art des marionnettes. Alors, le vrai départ, ce sera demain, mais dès aujourd'hui, les scolaires ont rendez-vous au Cellier à Reims pour plusieurs spectacles à destination du jeune public. Tout le programme sur lejardinparallèle.fr. Dans l'actu, ce matin, on reparle des affaires Patrick Bruel, je le rappelle, accusé d'agression sexuelle par plusieurs femmes. Une affaire qui prend une tournure politique après les maires de Paris, Marseille ou Brest. Eh bien, c'est celui de Reims, Arnaud Robinet, qui a fait savoir chez nos confrères d'ici Champagne-Ardenne hier qu'il souhaitait un report ou une annulation du concert de Patrick Bruel à Reims. Le chanteur est attendu à l'Arena les 11 et 12 octobre prochains. À l'échelle nationale, le Premier ministre doit s'exprimer tout à l'heure sur les conséquences de la guerre au Moyen-Orient, notamment sur la flambée des prix du carburant. Sébastien Lecornu doit notamment annoncer des nouvelles mesures d'aide ciblées pour les personnes ou entreprises les plus touchées par la situation. Aide à moyen terme, puisque la crise va durer, devrait-il dire tout à l'heure à partir de 17h. La suite des opérations en sport, tous à Delaune. Ça se passera dans le stade du même nom. Je rappelle que c'est organisé par le district Marne de football. Ce sera aujourd'hui l'occasion des premières finales départementales et ce sera comme ça jusque lundi, le lundi de Pentecôte. Et puis en basket, on l'a appris hier, la rémoise Andy Miem va devenir la première femme directrice sportive d'un club masculin de l'élite du basket français. Elle s'est engagée avec le club de Boulazac, l'ancienne capitaine des Bleus qui avait arrêté sa carrière l'année dernière.
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1: Cette fois on y est, la météo c'est le retour enfin du printemps, c'est le soleil qui va dominer le ciel rémois aujourd'hui avec des températures en fin de saison. Comptez déjà une douzaine de degrés ce matin et jusque 23 degrés au meilleur de ce jeudi.
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1: Allez, on écoute un autre Julien, chante mieux. Ça s'appelle Le Jeu, c'est Julien Lib, tout de suite sur RJR, belle journée.
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0: Merci de vous réveiller avec nous ce matin sur RJR. C'était le morceau de The Kid LAROI. Pour la suite, je vous ai préparé une nouveauté ce matin. On va écouter Kylie Cantrell, c'est son nom. C'est ce qui arrive juste après la Minute Info Jeunesse sur RJR.
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2: Et salut tout le monde et bienvenue dans la Minute Info Jeunesse, toujours en compagnie de Clémentine. Salut Clémentine.
3: Salut Julien.
2: Au plaisir aujourd'hui de parler d'abord des informations qu'on retrouve sur le site internet info-jeune-grandest.fr.
3: Et oui, puisque depuis ce début de mois de mai, on a pas mal de contenu sur notre site internet info-jeune-grandest.fr. À l'occasion notamment de la journée mondiale du mot de passe qui s'est déroulée le 6 mai, on a rédigé une actualité pour te donner des conseils, 5 conseils notamment pour protéger tes accès internet. Par exemple en utilisant un pare-feu ou en sécurisant ton wifi chez toi et bien plus de conseils encore.
2: Et il en faut des conseils dans ces moments-là.
3: Exactement, il faut protéger ses accès internet, c'est important. Autre information, cette fois-ci, ça va être un peu plus léger, puisque si tu as entre 18 et 25 ans et que tu souhaites partir en vacances, ne loupe pas le programme Départ 18-25. C'est géré par l'Agence nationale pour les chèques vacances et ce programme te permet notamment de profiter d'un large choix de séjours à petit prix, que ce soit au niveau du camping, des locations de résidence ou encore chalet à la montagne, puisque la montagne, c'est pas que l'hiver.
2: Effectivement.
3: Et aussi de bénéficier d'une aide financière allant jusqu'à 200 euros ou approximativement, ça dépend pour les séjours, 75% du prix du séjour. Tout ça, c'est par personne et par année civile. Si tu veux avoir plus d'informations sur le programme Départ 18-25, rends-toi sur notre site internet info-jeune-grandest.fr.
2: Et je fais partie de cette team vacances d'été à la montagne.
3: Moi aussi.
2: Super, on est dans la même team. Est-ce qu'on a tous envie de voyager? Oui, et le faire en travaillant, c'est possible. Il y a des programmes qui existent pour ça, particulièrement le PVT. Ça s'appelle Programme Vacances Travail, tu nous en parles.
3: C'est ça. Alors, c'est pas programme, c'est permis vacances travail.
2: Ah oui, permis, ouais.
3: Mais oui, comme tu le disais, ça permet aux jeunes qui souhaitent partir à l'étranger, et notamment pour travailler, de pouvoir le faire. Donc c'est un visa particulier qui permet à des jeunes français et françaises, comme on le disait, de voyager en étant touriste tout en ayant le droit d'exercer une activité salariée rémunérée. Donc ça se passe pour 15 pays spécifiques, notamment l'Australie, la Nouvelle-Zélande, la Corée du Sud, le Canada ou encore le Japon. Et donc, ça permet d'avoir cette possibilité de travailler et de voyager pendant une durée d'un an minimum. Et donc, avec le PVT, tu es totalement autonome pendant ton séjour. C'est notamment à toi, une fois sur place, de trouver un job. Mais pas d'inquiétude, car la communauté et la plateforme pvtiste.net te conseillent et te guident dans toutes les étapes de ton projet.
2: Voilà, et il y a des pays effectivement tout à fait exotiques et parfaits pour être à découvrir. Justement, si on reste sur l'étranger... l'info Europe Direct de la semaine, c'est quoi Clémentine ?
3: Eh bien, c'est une bonne nouvelle, vous en avez peut-être déjà entendu parler, mais une bonne nouvelle pour les étudiants et les jeunes européens. 6 ans après le Brexit, le Royaume-Uni réintègre le programme Erasmus+, à partir du 1er janvier 2027, en même temps que la Suisse. Pour rappel, Erasmus+, c'est le célèbre programme de l'Union européenne qui permet aux jeunes de partir dans 33 pays européens afin de réaliser des échanges universitaires, des stages ou encore des projets de jeunesse avec une aide financière appelée Bourse Erasmus. Créé en 1987, le programme a déjà permis à près de 17 millions de jeunes de vivre une expérience à l'étranger. Le Royaume-Uni avait quitté Erasmus+ après le Brexit en 2020. Son retour est attendu par pas mal de jeunes, notamment qui souhaitent partir en Angleterre notamment. Et donc son retour en 2027 remarque donc une étape importante pour la coopération éducative et culturelle entre le Royaume-Uni et l'Europe. Plus d'informations sur Europe Direct. Reims.fr.
2: Les Anglais et l'Europe, c'est je t'aime moi non plus, hein, quand même.
3: Oui, c'est une grande histoire d'amour et de désamour.
2: Effectivement. Bon, alors peut-être qu'ils vont sortir du Brexit et revenir dans l'Union européenne en même temps qu'avec Erasmus. Alors,
3: peut-être, je ne sais pas.
2: Affaire à suivre. Suivez la politique britannique. Elle est passionnante. Merci beaucoup, Clémentine.
3: Merci, Julien.
2: Je rappelle que toutes les informations, vous les avez évidemment sur le site internet. On en a parlé tout à l'heure. Sur Instagram, IJ Grand Est, infojeune.reims. Et puis, pour encore un petit peu, rue de Talleyrand.
3: Oui, au 41 rue de Talleyrand. Il va bientôt se passer des petites choses, mais pour l'instant, on reste au 41 rue de Talleyrand du lundi au vendredi de 13h à 18h.
2: Et on y est toujours bien accueillis. Merci beaucoup, Clémentine.
3: Merci à toi, Julien.
2: Et à très vite pour une prochaine Minute Info Jeunesse.
3: À très vite.
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0: RGR avec l'un des plus grands DJ de la planète et il est français. C'était DJ Snake avec le groupe de K-pop Stray Kids. Pour la suite, je vous ai préparé The Chainsmokers.
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0: Ouais, une belle journée qui démarre en ce jeudi 21 mai où nous souhaitons une bonne fête au Constantin. C'est aussi la journée internationale du thé. Et pour les anniversaires de stars, eh bien l'animateur Antoine de Maximi à 67 ans, l'ancien cycliste Christopher Froome fête ses 41 ans et puis un bon anniversaire au rappeur Stomy Bugsy, il a 54 ans aujourd'hui. On lui souhaite évidemment un bon anniversaire. En tout cas pour la suite, on va retrouver Julien pour faire un point sur l'actu du jour. Juste avant, on écoutera Phillies et voici l'excellent titre de The Chainsmokers, c'est Closer sur RGR. 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

Alors, enfin, nouveau point sur l'actualité, comme c'est le cas chaque jour, il est 8h passées de 30 minutes. Dans l'actualité, ce matin, je vous parle de la basilique Saint-Rémy. On a eu des nouvelles du Sénat où la ministre de la Culture, Catherine Pégard, a été interrogée sur le sujet. Hier, elle a considéré qu'il serait très ambitieux

espérait une réouverture avant l'été. À noter que plusieurs célébrations sont prévues hein, devant la basilique de Reims à Saint-Rémy dans 10 jours lors des célébrations de l'épopée légendaire. À Reims toujours, c'est parti pour le festival Orbis Pictus organisé par le Jardin Parallèle. 17e édition de ce festival tourné, vous le savez, vers l'art des marionnettes. Alors, le vrai départ, ce sera demain avec la grande soirée vendredi, mais dès aujourd'hui, les scolaires ont rendez-vous au Cellier à Reims pour plusieurs spectacles à destination du jeune public. Des jeunes, il y en aura aussi cet après-midi sur la scène nationale du Manège de Reims à l'occasion de la finale régionale Grand Est du Trophée d'Impro Culture et Diversité. C'est une opération imaginée par Jamel Debbouze il y a maintenant 16 ans. 18 jeunes de 3 équipes s'affronteront dans du théâtre d'impro. L'objectif, c'est la grande finale à Paris le mois prochain. Les candidats rémois sont issus des collèges Robert Schumann et Maryse Bastier. À l'échelle nationale, le Premier ministre doit s'exprimer à 17h tout à l'heure sur les conséquences de la guerre au Moyen-Orient, notamment sur la flambée des prix du carburant. Sébastien Lecornu qui doit notamment annoncer des nouvelles mesures d'aide ciblées pour les personnes ou entreprises les plus touchées par la situation. Je vous parlais du bac hier et du durcissement des notes sur l'orthographe et la grammaire. Autre mesure qui va être mise en place dans plusieurs centres d'examen, ce sont des détecteurs de téléphone et de montres connectées. L'objectif, c'est de lutter contre la triche. On rappelle que cette année, plus d'1,2 million de lycéens sont candidats au bac. Et puis, on se sport, la suite aujourd'hui de l'opération Tous à Delaune, dans le stade du même nom à Delaune. Je rappelle que c'est organisé par le district Marne de football et ce sera aujourd'hui l'occasion des premières finales départementales et ce sera comme ça jusque lundi. 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

0: les artistes locaux ont leur radio et on vous le prouve hein, tout au long de la journée sur RJR. C'était la Marnaise Sildin à l'instant avec son titre Tout Cassé. Pour la suite, eh ben, je vous ai préparé Tiffany Stranger pour démarrer la journée.
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0: Et n'oubliez pas les amis, jusqu'au 25 mai, c'est l'opération Tous à Delaune, organisée par le district Marne de football en collaboration avec la ville de Reims. Jusqu'au 25 mai, vous allez pouvoir venir assister gratuitement à différentes rencontres dans ce stade emblématique de la ville et profiter également du village animation, notamment le dimanche 24 mai prochain. Si vous voulez plus d'informations sur l'opération Tous à Delaune, eh bien rendez-vous directement sur le site internet reims.fr.
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0: Et RJR avec le morceau de Web, c'était Poupée Parfaite. Pour la suite, on va écouter Summer.
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0: Juste avant, on fait le point sur la météo de ce jeudi 21 mai. Bonne nouvelle, d'après Météo France, avec le retour du soleil aujourd'hui. Avec quand même quelques petits nuages par-ci par-là, mais rien de bien méchant. Pour les températures, 19 degrés attendus dans la matinée et jusqu'à 25 degrés pour cet après-midi. Ça, ça fait plaisir. Allez, ce qui fait plaisir, c'est aussi la sélection RJR qui se poursuit. Je vous ai préparé Malou Lovis dans quelques secondes. C'est ce qui arrive juste après Summer sur RJR.

0: RGR avec le morceau de Malou Lovis. Pour la suite, je vous ai préparé la dernière des One Republic.
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0: Et voici l'Astro RGR pour ce jeudi 21 mai avec les Béliers. Journée trépidante, vous allez faire preuve de beaucoup de dynamisme. Les Taureaux, en amour, une proposition alléchante pourrait arriver, alors saisissez-la. Les Gémeaux, soyez disposés à accepter les invitations, vous pourriez faire une rencontre importante. Les Cancers, quel que soit le domaine concerné, essayez de ne pas trop céder trop vite au découragement. Les Lions, eh bien c'est l'amour qui vous procurera le plus de joie aujourd'hui. Les Vierges, un moral au beau fixe, vous allez baigner dans l'euphorie. Les Balances, vous allez faire preuve d'humilité afin de vous imposer dans un nouveau domaine. Les Scorpions, vous allez être sous le charme de l'élu de votre cœur, alors laissez-vous bercer. Les Sagittaires, journée, excellente journée pour demander des faveurs à un ami. Les Capricornes, votre attitude va favoriser les rapports de confiance. Les Verseaux, votre début de journée risque de ne pas démarrer de la meilleure des manières, alors soyez patient. Et enfin pour finir, les Poissons, vous allez devoir donner le maximum si vous ne voulez pas faire du surplace. Allez, pour la suite, on continue avec la sélection RGR. Voici la dernière des One Republic.

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1: Oui, vous écoutez RJR, il fait beau, on entre dans la deuxième partie de la semaine. Tous les feux sont au vert pour passer une belle journée. Alors, très heureux de vous accueillir sur RJR.
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1: Un petit point sur l'actualité ce matin à tout pile 9h, avec d'abord deux rendez-vous pour commencer à Reims aujourd'hui. D'abord le lancement du festival Orbis Pictus. C'est organisé par le Jardin Parallèle. On entame cette année la 17e édition de ce festival tourné vers l'art des marionnettes. Le vrai départ, ce sera demain, mais dès aujourd'hui, les scolaires ont rendez-vous au Cellier à Reims pour plusieurs spectacles à destination du jeune public. Tout le programme, ce sera sur lejardinparallèle.fr. Déjà, il y en aura aussi cet après-midi sur la scène national du Manège à Reims à l'occasion de la finale régionale Grand Est du trophée d'impro culture et diversité. À la base, c'est une opération qui avait été imaginée par Diamel Debbouze, c'était en 2010. 18 jeunes de 3 équipes s'affronteront dans du théâtre d'impro. L'objectif, c'est de se qualifier pour la grande finale à Paris en juin prochain. Les candidats rémois sont issus de 2 collèges, Robert Schumann et Maryse Bastier. Bon courage à eux. Dans l'actu ce matin, on reparle des affaires Patrick Bruel. Je le rappelle, accusé d'agression sexuelle par plusieurs femmes. Une affaire qui prend une tournure politique depuis 2 jours. Après les maires de Paris, Marseille ou Brest, eh bien c'est celui de Reims, Arnaud Robinet, qui a fait savoir chez nos confrères d'ici Champagne-Ardenne qu'il souhaitait ou un report ou une annulation du concert de Patrick Bruel à Reims, le chanteur qui est attendu à l'Arena les 11 et 12 octobre prochains. À l'échelle nationale, le Premier ministre qui doit s'exprimer tout à l'heure à 17h sur les conséquences de la guerre au Moyen-Orient, notamment sur les conséquences de la flambée des prix du carburant. C'est Bastien Lecornu qui doit notamment annoncer des nouvelles mesures d'aide ciblées pour les personnes ou les entreprises les plus touchées par la situation. Un mot également de sport, deux même. Allez, la suite de l'opération d'abord, tous à De L'Aune, dans le stade du même nom, le stade De L'Aune. Je rappelle que c'est organisé par le district Marne de football. Ce sera aujourd'hui l'occasion des toutes premières finales départementales. Il y en aura 12 au total jusque lundi, puisque ça se termine le lundi de Pentecôte, lundi 25. Et puis en basket, on a appris hier la nomination de la rémoise Andy Miem comme nouvelle directrice sportive de Boulazac. C'est la première femme directrice sportive d'un club masculin de l'élite du basket français. Ancienne capitaine de l'équipe de France, 38 ans, qui avait mis un terme à sa carrière sportive l'année dernière. 9h passées de 2 minutes, on fait un point sur la météo. Et alors là, j'ai plaisir à vous l'annoncer parce que ça y est, enfin, c'est le retour du printemps. Le soleil qui va dominer le ciel rémois aujourd'hui avec des températures, là aussi, en fin de saison. Comptez déjà 13-14 degrés là ce matin, jusque 23-24 degrés au meilleur de ce jeudi. Et c'est que le début, hein. Météo France qui annonce 27 degrés demain et pas loin de 30 degrés ce week-end. On aura l'occasion d'y revenir. On arrive à la fin de ce flash. Le prochain point sur l'actu, ce sera tout à l'heure à midi. Et pour l'heure, eh ben, vous le savez, c'est parti pour une heure de sélection non-stop. Ça veut dire 100% RJR, 100% sans publicité. Karl Lemoine arrive dans quelques instants. Je vous ai calé également Mélanie Martinez et Sia avant 9h20. Et tout de suite, c'est Malt Liquor qui arrive sur RJR. Belle journée.
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1: Bonjour tout le monde, vous êtes sur RJR, il est midi et quel plaisir de vous accompagner en ce mercredi avec dans un instant Eline Allister.
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1: Et ce midi, je suis très content de l'accueillir parce que c'est la première fois qu'elle va faire les infos sur RJR. C'est Adriana. Bonjour Adriana.
2: Salut Greg.
1: Bon, alors on commence tes infos avec un événement, c'est ça?
2: Et oui, dans l'actu locale, aujourd'hui se tiendra la finale Grand Est du Trophée de l'Impro. Alors de quoi s'agit-il concrètement? On parle d'une découverte de l'improvisation théâtrale comme outil de confiance en soi auprès des jeunes. Alors c'est créé en 2010 par Jamel Debbouze et ça a déjà rassemblé près de 13 400 jeunes, dont les 18 collégiens qu'on verra cet après-midi, qui s'affronteront pour une grande finale à Paris. Rendez-vous au manège à partir de 13h30. Autre rendez-vous, la nouvelle édition de l'épopée légendaire, anciennement les fêtes joanniques, se tiendra les 30 et 31 mai prochains. C'est l'événement qui replonge la ville à l'époque médiévale. Il mettra à l'honneur cette année Jeanne d'Arc et Saint-Louis. L'occasion d'y retrouver des ateliers et des animations aux alentours de la cathédrale et de la basilique Saint-Rémy, notamment la traditionnelle grande parade le samedi soir. Toutes les infos et le programme sur reims.fr. Dans l'actu ce midi, on reparle des affaires Patrick Bruel. L'artiste qui devait se produire à Reims en octobre prochain pourrait bien voir son concert annulé. En effet, dans une interview confiée à Ici Champagne-Ardenne, Arnaud Robinet, maire de Reims, se dit favorable à un report de son concert. Sa déclaration fait donc suite aux plaintes pour violences sexuelles ou viol concernant l'artiste. Arnaud Robinet n'est pas le premier maire à s'exprimer là-dessus, puisque plusieurs maires de grandes villes ont également exprimé leur désaccord pour la tournée du chanteur dans leur ville. Aussi hier, 16 personnes de 3 écoles parisiennes ont été mises en garde à vue dans le cadre d'enquêtes préliminaires sur les violences sexuelles présumées dans le périscolaire. Elles sont poursuivies pour des faits de nature et de gravité différentes, comme l'annonce le parquet de Paris. Alors, leurs statuts sont différents. Il y a à la fois des agents spécialisés dans les maternelles, des aides-animateurs, des responsables éducatifs, et tous d'une tranche d'âge différente, allant de 18 à 68 ans. Les parents, les collectifs SOS préscolaires et les mouvements MeToo et école exigent des mesures nationales. Et aussi en sport cette fois-ci, tout ça de l'ONE, ça a commencé hier.
1: Ouais.
2: Alors pour rappel, le Stade Rémois a donné rendez-vous aux joueurs amateurs du 20 au 25 mai pour les finales des coupes départementales jeunes et seniors. Alors hier soir, s'est jouée la finale senior féminine à 11, mais ce n'est que le début d'une longue série de rencontres. Tout ça de l'ONE, ce sera tout le week-end, c'est gratuit et ouvert au public. Et pour plus d'infos, rendez-vous sur marne.fff.fr. Et puis en basket, l'ancienne internationale Ndimiem devient la directrice sportive du club Boulazac Basket d'Ordogne. Elle remplace donc Jérémy Sarr et devient la première femme à incarner ce rôle dans l'élite du basket masculin français. L'ancienne capitaine des Bleus prendra donc son poste le 28 mai prochain.
1: Eh ben Adriana, en tout cas, j'en profite de dire en direct bravo à toi, parce que c'est la première
2: Merci.
1: Fois que tu fais un journal sur RJR et franchement, tu te débrouilles mieux que Julien. Donc bravo. Non, franchement, c'était vraiment très bien. On a l'habitude de faire la météo avec Julien.
2: Ouais.
1: On fait un point aussi avec toi, Adriana. C'est le retour du soleil, ça
2: ah
1: y est,
2: ben
1: on
2: ouais,
1: est bien
2: enfin,
1: là.
2: On a enfin une météo digne d'un mois de mai, puisque c'est le retour du beau temps ouais. avec des températures cet après-midi qui peuvent aller jusqu'à 22 degrés. Mais ce n'est que le début, puisqu'à partir de ce week-end, on aura des températures allant de 26 à 30 degrés.
1: Ah ben voilà.
2: Et ouais, de quoi faire de bons barbecues en famille.
1: Bah tu vois, Adriana, il faut que tu viennes plus souvent parce que quand c'est Julien, à chaque fois il nous dit il fait gris. Adriana est là, il y a du soleil. Merci encore,
2: Merci
1: Adriana. Et puis tu restes là parce que dans un instant, on va accueillir nos invités hein, d'RJR Midi.
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0: RGR avec le son d'Elina Lister. Pour la suite, on va écouter Yoa. Juste avant, c'est le moment d'accueillir nos invités.
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0: Et Julien, on va parler d'un événement qui a lieu ce week-end à Reims.
2: Oui, événement assez traditionnel et on a plaisir pour ça d'accueillir Nicolas de l'association Ex Aequo pour la nouvelle édition de la Marche des Fiertés. C'est samedi effectivement, salut Nico.
3: Salut.
2: Plaisir de t'accueillir effectivement pour parler de cet événement qui est devenu traditionnel, toujours, j'imagine, très coloré, très
3: oui.
2: arc-en-ciel.
3: Et, oui, bien sûr.
2: Et évidemment, nouvelle édition au milieu d'une année un peu particulière pour l'association Ex Aequo parce que vous fêtez un anniversaire un peu particulier, on change de dizaine.
3: Voilà, tout à fait, on passe aux 30 ans de l'association qui a été créée en février 1996.
2: Ouais.
3: Et là, on passe enfin les 30 ans.
2: Voilà, bah alors bel anniversaire évidemment à l'association. 30 ans d'événements, 30 ans de combats également pour
3: combats,
2: la reconnaissance de toutes les communautés LGBTI+. Le combat dure toujours aujourd'hui, Nicolas. Le message, c'est aussi ça. On va revenir sur la marche des fiertés, évidemment.
3: Oui, mais il continue et au contraire, il s'intensifie parce que malheureusement, les lois peuvent être changées. On le voit bien à travers le monde, que ce soit aux États-Unis, en Italie, tout ça. Les lois sont changées, modifiées. Et même si ça semble acquis, on peut les perdre à tout moment. Donc c'est important de combattre encore.
2: C'est des choses que vous vérifiez au quotidien avec ou vos adhérents ou avec les gens que vous pouvez accompagner, quel que soit son profil. Il y a aujourd'hui, vous ressentez une forme d'attaque dans une société qu'on dit de plus en plus violente, hein, c'est vrai, à tout point de vue d'ailleurs.
3: Oui, tout à fait. Il y a une libération de la parole qui fait que les gens n'ont de moins en moins de retenue et les propos homophobes, les agressions homophobes sont de plus en plus fréquentes, malheureusement.
2: Ouais. De plus en plus décomplexés, en fait, c'est ça que tu dis.
3: Tout à fait.
2: Ouais. Voilà. Alors, ça fait partie des messages que vous allez porter, évidemment, samedi. Mais l'idée, c'est aussi de se retrouver pour faire une grande fête. Ça va commencer donc aux alentours de midi. Est-ce qu'on peut faire un point sur le programme de cette nouvelle édition de la Marche des Fiertés?
3: Oui, tout à fait. Alors, donc, au départ, c'est sur le Square Colbert, c'est à partir de midi, c'est le village associatif qui s'ouvre avec différentes associations qui sont de Reims et des alentours, puisqu'il y a même une association de Charleville qui vient. Donc, c'est très très bien parce que ça montre qu'il n'y a pas que Reims. Et ensuite, il y a une partie discours parce qu'il y a toujours une partie officielle. Mmh. Et enfin, la Marche des Fiertés qui va partir à 14h30 de la place Colbert.
2: Ouais. Donc du square et ensuite vous faites le tour un peu traditionnel, vous repassez par la rue de Velle,
3: jusqu'à la place Royale et
2: Royale,
3: après on remonte,
2: mairie et vous revenez jusqu'au square Colbert. Donc 14h30, on attend du monde, je crois savoir, on a dit la météo avec Adriana tout à l'heure qui va faire un peu chaud.
3: Oui.
2: On peut faire un peu de prévention là-dessus. Alors je sais que souvent vous êtes couvert parce que comme c'est très coloré, il y a les chapeaux, il y a tout ça. C'est bien de se protéger aussi du soleil. Je crois que d'ailleurs sur le stand il y a aussi des stands de prévention et d'information.
3: Ah oui, tout à fait. C'est quand même une des actions principales qu'on fait. Et de toute façon, oui, on conseille là, on est en train de préparer les publications pour que les gens apportent des bouteilles d'eau et prévoient bien par rapport à ce temps.
2: Alors, l'idée, c'est de vous rejoindre de façon très colorée. Il y a toujours des petites pancartes, enfin c'est le principe d'une marche, mais l'idée c'est quoi? C'est le partage, c'est la tolérance, c'est le bien vivre ensemble?
3: Alors c'est le partage, la tolérance et montrer qu'on existe. Justement, il y a
2: petit d'où le mot fierté.
3: Voilà, le niveau fierté. Et même là cette année, dans le parcours, il y aura aussi deux autres associations qui sont LGBT sur Reims, mais qui sont beaucoup moins connues, qui est la CRI et l'OST, qui vont manifester ensemble et qui sont un petit peu plus politiques que peut l'être Ex Aequo, puisque nous on a choisi d'être apolitique, mais qui permet justement d'appuyer le message à faire passer.
2: Qui se fait souvent en musique. J'ai souvenir d'une année où les DJ RJR étaient sur un des chars tout devant là et qui mettaient un peu l'ambiance. Donc c'est aussi un peu ça l'esprit, c'est que c'est quand même très festif.
3: Oui, c'est festif, hein. c'est le but du jeu. Il faut savoir aussi quand même que pendant la marche, il y aura un moment de pause qui est devant le palais de justice où il y aura une minute de silence pour les victimes de l'homophobie et du VIH.
2: Important. De le rappeler, ouais, que c'est à peu près au milieu du parcours, parce que vous serez de l'autre côté, hein, de fait. Donc, la marche, on l'a dit, à partir de 14h30 pour ceux qui, celles qui veulent vous accompagner. Retour donc au square autour de 16h30, 17h. Et à 17h, alors ça fait partie des nouveautés quand même, un spectacle que vous avez préparé au niveau du square.
3: Au niveau du square, tout à fait. On l'avait fait déjà l'année dernière, mais beaucoup moins imposant. Cette année, il est beaucoup plus important, puisqu'il va être de 17h à 19h. Et c'est un spectacle principalement événements de drag show.
2: Voilà. Donc de la performance.
3: Avec des performances et des personnes qui sont au sein de l'association.
2: Voilà. Et donc là, l'idée, c'est aussi de valoriser toute la diversité, toutes les expressions artistiques qu'on peut trouver derrière les drags, évidemment. Oui. Qui est en plus, au-delà de l'aspect de l'esprit LGBT, un truc très tendance en ce moment.
3: Oui, en ce moment, oui, tout à fait. Oui.
2: Voilà. C'est des drags qui viennent du coin ou alors ça vient un peu de partout ?
3: Alors non, c'est des drags. Alors si, il y a quelques personnes qu'on a invitées qui viennent de Paris, mais sinon le principal vient de Reims.
2: Voilà, donc 17h-19h environ. Voilà. Là, ça va être aussi une grande fête pleine de couleurs. Et puis votre traditionnel after ensuite.
3: L'after, effectivement, à partir de 21h jusqu'à... On verra.
0: Jusqu'au bout de la nuit, quoi.
2: Voilà, principe de l'after pour clore, en tout cas, cette journée qui est toujours historique. C'est vrai qu'on parle toujours de la marche des fiertés. C'est le point d'orgue. Alors qu'Execo organise beaucoup d'événements tout au long de l'année, mais cette marche des fiertés, elle a toujours une signification un peu particulière, ce qu'on appelait la Pride avant.
3: Oui, tout à fait, parce que c'est pas uniquement... justement, c'est pas par rapport à l'association. C'est beaucoup plus général que l'association. Sur le territoire, c'est Execo, en fin de compte, qui représente massivement la communauté LGBT. Donc on défend effectivement l'association, mais aussi l'ensemble du territoire.
2: Et on n'est pas, d'ailleurs, il faut le dire à toutes les personnes qui nous écoutent, obligé d'appartenir à la communauté LGBT pour rejoindre la marche des fiertés. Tous ceux qui sont sur des messages de tolérance, d'ouverture, de partage et de vivre ensemble sont évidemment les bienvenus pour faire grossir un peu
3: les rangs. C'est même très important. Même au niveau de l'association, c'est ouvert à tous.
2: Il y a un code couleur particulier ou alors chacun vient comme il veut ?
3: Non, cette année, chacun vient comme il le souhaite. Justement, c'est un moment de liberté pour beaucoup de gens. Il y a des gens qui habitent en milieu rural et qui n'ont pas l'occasion de pouvoir s'exprimer et au contraire, on leur laisse ce champ.
2: Je reviens sur la notion de fierté parce que c'est quand même l'essence même de cette marche, Nico. Compte tenu des problématiques décomplexées dont on a parlé tout à l'heure, il y a encore beaucoup de gens que vous accueillez tout au long de l'année qui connaissent des problématiques pour ou révéler leur homosexualité ou autre, ne serait-ce que dans un cadre personnel, familial, que vous pouvez accompagner ou autre d'ailleurs, au niveau professionnel aussi.
3: Oui, tout à fait. C'est justement le but de l'association et on va même renforcer, vu l'augmentation malheureusement des demandes, on va renforcer cet accueil pour accompagner des jeunes. Là, il y en a une justement qui est dans le coin de l'île, juste, qu'on va essayer d'accueillir parce qu'elle se fait rejeter par sa famille pour des problèmes de religion et tout ça, et qu'il faut qu'on accompagne, on est obligé de l'accompagner.
2: Le message, parce que je sais qu'il y a plein de jeunes qui se questionnent sur ça, sur ces questions-là, c'est quoi le message à porter aujourd'hui ? C'est de dire justement, n'ayez pas peur de parler, de trouver des gens autour de vous. Execo en fait partie, mais peut-être pas seulement. Le message à porter aujourd'hui, ce midi, c'est quoi au-delà de la marche de samedi ?
3: Voilà, il faut qu'ils n'aient pas peur, qu'ils essayent de contacter les personnes et après nous, on peut les aider. Par contre, le gros problème, c'est s'ils ne nous contactent pas, on ne peut pas savoir et ils restent à souffrir dans leur coin.
2: Et ça, c'est un vrai sujet au terme de parfois de santé mentale ou...
3: Ah oui, tout à fait. Non, on a de gros problèmes. C'est pour ça qu'on a des groupes jeunes aussi au sein de l'association pour faire de l'accompagnement, pour leur permettre de se libérer.
2: On rappelle où est-ce qu'on vous retrouve tout au long de l'année, Execo, Nico ?
3: Alors, c'est au 25 rue du Jard, à Reims. Il faut savoir qu'il y a un bar associatif qui est ouvert tous les vendredis.
2: Tout à fait.
3: 52 jours, 52 vendredis par semaine, plutôt. Et donc, et on a beaucoup d'événements qui sont annoncés sur nos réseaux sociaux.
2: Voilà, les réseaux sociaux et execoreims.fr pour avoir toutes les informations tout au long de l'année. C'est vrai qu'on n'est pas très très loin ici de la radio, on est quasi voisins, Nico. Et c'est un plaisir de vous recevoir à chaque fois pour parler de cette marche des fiertés qui est un des temps forts évidemment pour toute la communauté LGBT, mais pas que. Et donc, alors, en plus, la météo sera favorable a priori samedi, donc c'est l'occasion de faire une belle fête. Toute la journée à partir de midi. Rendez-vous Square Colbert.
3: Voilà, c'est cela.
0: C'est noté. Merci beaucoup Nicolas encore une fois. Merci beaucoup Julien. Puis vous restez là parce qu'on va retrouver notre deuxième invité ce midi dans quelques instants.
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0: RJR avec le morceau de UI, son titre Moi. Pour la suite, on va écouter Sound of Legend.
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0: Et ce midi, Julien, on continue avec nos invités. Et cette fois, on va parler d'un festival de musique.
2: Oui, on va parler musique, musique électronique. Et pas que d'ailleurs, c'est effectivement notre invité qui va nous le dire mieux que nous. Plaisir de recevoir Benjamin dans les studios de RJR. Salut.
3: Salut, merci de votre accueil.
2: Et bah ouais, plaisir de retrouver. Alors, on va tout de suite donner rendez-vous aux auditeurs 5 et 6 juin prochains. Là, ça arrive très très vite. Les dates donc de la 4e édition du festival Escapade électronique, ça va se passer à Damery.
3: Tout à fait.
2: Benjamin, est-ce qu'on peut déjà rappeler, j'allais dire l'esprit, déjà l'origine de ce jeune festival, mais qui fait sa place hein,
3: D'année en année, oui, on est assez fiers et contents. Donc effectivement, ça a lieu à Damery et plus précisément dans le parc de loisirs Countryside.
2: Tout à fait.
3: Et donc on met en avant ce site parce que de par son environnement très arboré, magique. Voilà, on incite vraiment le public à venir essentiellement en famille, surtout le samedi, et qu'après donc la programmation artistique fait que on peut peaufiner et donc avoir un bon format.
2: On peut revenir effectivement sur le lieu, sur le Countryside, parce que c'est ce qui fait toute l'authenticité d'Escapade électronique en fait. Hein. Alors je sais pas comment vous êtes trouvé sur ce lieu, mais enfin je sais pas si ça a une histoire particulière avec vous, avec le festival, avec le groupe.
3: Alors je suis moi-même le gérant du site Countryside, donc ça a été assez simple et évident que ça se passe dans cet univers-là. Et à l'origine c'était Jérémy donc de La Chocolate où on s'est rencontrés, on s'est associé à l'époque en tant que co-organisateur pour créer cet univers. Et donc, on a mélangé ce milieu très arboré et encore une fois magique avec la musique électronique.
2: Mmh. Pour les gens, alors c'est vrai qu'à la radio, c'est toujours difficile, mais on peut travailler l'imaginaire, c'est ça qui est un peu magique. Mais est-ce qu'il y a quand même une scénographie comme on retrouve dans tous les festivals où le lieu se suffit un peu à lui-même pour ça?
3: Alors le lieu, effectivement, on ne veut pas le dénaturer, donc il se suffit à lui-même, mais on a quand même un pôle décoration où à chaque fois on s'inspire de notre visuel. Donc là aujourd'hui, vous pourrez le voir certainement sur le site, qui est très coloré. Donc on s'inspire du visuel et on aménage des espaces à travers le visuel avec de la décoration, de la fabrication, toujours artisanale.
2: Et on va évidemment revenir et détailler cette programmation. C'est un peu l'idée quand même de ce moment ensemble avec toi Benjamin. Mais l'idée aussi dans l'esprit, parce que c'est important qu'on en parle. Tu disais on va écouter de la musique électro, mais l'idée... C'est aussi de partager d'un concert à l'autre, d'une table à l'autre.
3: Oui, complètement. Il y en a pour tout le monde. Effectivement, c'est un lieu de partage où, contrairement à d'autres festivals, le public n'est pas 100% devant la scène, mais il peut déambuler. Il y a plein de coins de chill, voilà, des jeux, beaucoup de jeux pour enfants, plein de coins tranquilles. Et après, le soir, effectivement, ça se transforme plus, voilà, c'est plus orienté vers les adultes.
2: Ouais, là, ça l'envoyait un peu, ouais.
3: Voilà, la scène se met en avant, quoi.
2: Effectivement, tu l'as dit, il y a un espace pour les enfants. Donc ça veut dire que c'est très famille, c'est très, j'allais dire, presque intergénérationnel.
3: Complètement. Ouais.
2: Parce que on peut dire qu'on s'occupe des gamins pendant qu'on va consommer de la musique et pas que. Et effectivement, laisser les enfants là être quand même en sécurité avec, quoi.
3: Tout à fait, le site est sécurisé, clôturé. Alors, c'est pas une garderie, voilà. Les parents sont quand même super contents de profiter eux-mêmes de l'espace,
2: c'est un vrai sujet, hein, c'est vrai.
3: Ouais, de l'univers. Les enfants sont occupés évidemment avec pas mal d'activités où on a cette année développé encore une fois un pôle animation, pas garderie mais animation pour orienter, encadrer, ce qu'on s'est rendu compte d'année en année que le public était quand même plus important en termes de famille et d'enfants. Donc effectivement c'est un lieu de partage pour tout le monde. C'est très familial.
2: Voilà, et puis c'est l'occasion de transmettre la passion pour la musique de génération en génération, et c'est souvent comme ça que ça se fait quand même.
3: Tout à fait, il y a quand même ce côté musique qu'on ne perd pas, voilà, où la musique électronique, je vous apprends rien, c'est hyper vaste. Voilà.
2: Ah ouais, c'est
3: donc là, encore une fois, il y en a pour tous les goûts.
2: Alors justement, et ça va commencer donc dès le vendredi soir, le vendredi 5, avec, alors pour celles et ceux qui ont connu... Bon, ça commence à dater un petit peu, là, je vais me faire passer pour l'ancien. Je me fais une balle toute seule. Guts, que moi j'ai connu avec Alliance Ethnique.
3: Gutsy, voilà, fondateur d'Alliance Ethnique, où on est encore une fois très fiers de l'accueillir ce vendredi, voilà, avec un univers très funk, très latin, suivi de Rimena Angel, colombienne, inspirée de Guts aussi, où elle, sa particularité, avec une musique... afro-latine, et donc sa particularité, c'est qu'elle chante pendant qu'elle mixe. Voilà, donc on est sur cet univers le vendredi assez éclectique, voilà.
2: Ouais, parce que Guts, on est aussi encore sur un esprit un peu hip-hop quand même, malgré tout, dans ce qu'il propose.
3: Ouais, un peu hip-hop, funk, disco, c'est très varié, ouais. Très varié.
2: Ouais, très musique du monde.
3: Tout à fait, ouais. Ouais. Mmh.
2: Et puis, alors après, si on déroule la soirée, il y aura Harpy. Alors, j'ai vu qu'il y a des gens qu'on connaît très, très, très bien ici sur RJR. Oui. Bon, DMC Romu.
3: Voilà, ouais.
2: Salut s'ils nous écoutent, parce que je pense qu'ils écoutent, du coup.
3: Tout à fait, on a pas que des têtes d'affiche avec des DJ internationaux, notamment, mais on a une programmation artistique avec plus de la moitié de DJ locaux, dont James et Romu.
4: Mewtwo aussi, ouais.
3: Voilà, les deux frères.
2: Mewtwo, oui, qu'on avait croisé, nous, au Cabaret Vert l'année dernière, et qui tourne bien. Ouais. Alors ça, c'est vraiment un duo à découvrir.
3: Un autre univers dans le milieu électro, où eux, ils sont sur du live, ils sont sur des machines.
2: Ouais. Donc, ils sont face à face, je crois, c'est ça, ouais.
3: C'est ça, et c'est une musique un peu plus énergique, on va dire, donc c'est pour ça qu'ils clôturent.
2: C'est un peu plus tard dans la soirée, voilà, c'est ça.
3: Ils clôturent le vendredi, ouais.
2: Voilà, alors donc ça c'est pour... Alors si vous allez sur escapade-electronique.net, bon, vous allez retrouver tout le détail, et puis en plus vous avez fait les choses bien, donc il y a une petite fiche pour tous les artistes. Je parlais d'intergénérationnel, est-ce que c'est un peu plus le cas le samedi dans le ressenti qu'on peut avoir, en tout cas en regardant la prog
3: C'est surtout le samedi, parce que de par l'amplitude horaire, 15h, 3h du matin, effectivement de 15h à 20h, on a les familles, on a les enfants. Le vendredi, on est sur 18-3 heures, donc on a un peu public un peu plus adulte, où il n'y a vraiment pas d'enfants, parce que c'est pas le créneau horaire adapté, et justement le vendredi, on ne met pas en avant le public familial.
2: Alors voilà, tu parlais des locaux, moins locaux. Là aussi, il y en a un peu pour tout le monde le samedi, qui commence effectivement beaucoup plus tôt.
3: Il y en a pour tous les goûts. Donc on a Jérémy Joker, qui fait partie de La Chocolate, qui sera parmi nous. En DJ locaux, on a Brigand, pour ceux qui connaissent, Beerus. Et sur les têtes d'affiche, on a Maxi, c'est une Marseillaise, avec un style assez groove. Harpy Brown, qui tourne pas mal dans le monde, où on est content de regarder sur sa programmation. Il a Sydney 2 jours avant.
4: Ah oui.
3: Donc, il se retrouve à Damery, donc c'est assez drôle.
2: Alors, c'était l'une des questions que je voulais te poser, Benjamin. Dans la programmation, il y a du coup de cœur, il y a de l'opportunité, c'est quoi en fait ? C'est un peu d'audace parfois de se dire, tiens, là, ça rentre, ça serait bien qu'ils viennent par ici.
3: Ouais, on veut toujours un style qui soit en adéquation avec le site. Voilà, on a nos préférences de par nos aussi.
2: Ouais, il y a les coups de cœur, ouais, bien sûr.
3: Les coups de cœur, on est trois à s'organiser sur la programmation artistique avec Léa, notre chargée de com, Dimitri, le coordinateur des DJ, moi-même. Donc on est complémentaires. Voilà, on a chacun un univers, mais la ligne de direction, c'est de rester en adéquation avec le site.
2: Donc ça veut dire qu'on veut rester à taille humaine. Là c'est la 4e édition. D'ailleurs je ne sais pas c'est quoi le format max en termes d'affluence que vous pouvez accueillir. Alors,
3: tout à fait, on veut rester à taille humaine. On souhaite, et je pense qu'on est sur la bonne voie, de monter en gamme d'un point de vue qualitatif au niveau de l'accueil, au niveau de la programmation. Et donc on a une jauge à l'instant T maximum de 600. Voilà, okay. 600 festivaliers, ce qui est déjà une jauge sympathique, mais le site pourrait accueillir plus de monde, mais on ne veut pas rentrer dans ce côté masse. Voilà, on veut que les enfants puissent avoir de l'espace pour jouer, les parents puissent avoir aussi un œil, et que ça ne soit pas non plus la cohue.
2: Ouais, que ce soit un moment agréable à partager entre copains, en famille, effectivement. Je suis obligé de parler justement du côté modèle économique, parce qu'on sait que pour les festivals, et particulièrement de musique, c'est pas simple pour tout le monde. Vous, dans votre formule, qui est un peu hybride, du coup,

0: voilà, on suit notre chemin ça, et ça roule.
1: Je reviens sur la programmation du 5 et 6 pour cette année. Benjamin, dans la programmation, une fois que vous avez booké tout le monde, le choix des horaires, c'est quoi? C'est un deal entre tous les artistes et vous? L'idée, c'est de raconter un peu une histoire, parce que tu nous parlais de Guts et ensuite l'artiste qui arrive derrière. Comment on arrive à se mettre d'accord sur l'histoire que vous racontez au public?
0: Ça a été une discussion qu'on a eue avec toute l'équipe. Sur cette année, même sur les éditions précédentes, on s'est dit qu'on voulait monter crescendo. Mmh. Voilà. Alors que c'est pas non plus une obligation, mais par la force des choses, Guts a un style musical qui fait qu'on pourra pas le passer à 2-3 heures du matin. Mmh. Voilà. Donc on a préféré débuter plutôt chill, très très tranquille vers 15-16 heures, et puis monter gentiment en puissance. Mmh. Voilà. Mmh.
1: La dernière question, Damery, c'est pas si loin, on est entre Reims et Pernay. Alors je crois qu'il y a d'ailleurs, j'ai vu, s'il y a des gens qui nous écoutent des Pernay, il y a des navettes.
0: Tout à fait, oui, il y a des navettes. L'année dernière, on les avait mis en place directement du village jusqu'au site, dans l'idée de désengorger le chemin d'accès qui n'est pas un parking. Et cette année, on met une autre navette à disposition au départ des Pernay, donc okay. Sur toute l'amplitude du festival et en aller-retour.
1: Ok, donc ouais. Pour rentrer, voilà. Ouais, c'est peut-être même ça le plus important, ouais, je pense, ça, pour ouais. Certains. Ouais. Dire aussi, parce que c'est important, il y en a de plus en plus qui s'engagent, et vous faites partie de ces festivals qui s'engagent, éco-responsabilité aussi, on est sur du vert évidemment.
0: Bah là totalement, oui, le site en lui-même est plus que vert, donc effectivement on a eu aussi une approche sur cet aspect écologique du festival qui nous semble évident.
1: Ouais. Sur de la restauration par exemple, ça veut dire qu'on est sur du circuit court, on est sur
0: tout à fait,
1: du local.
0: On réduit énormément les déchets, on est toujours sur nos verres réutilisables qu'on voit un petit peu partout, on n'a pas de canettes, on a très très peu de déchets. Donc on est aussi assez content de ça.
1: Bon, vous allez sur escapade-electronique.net, ouais. Il y a le lien pour la billetterie.
2: Exactement.
1: Le plus vite sera le mieux, évidemment. Ça s'approche là,
2: ouais.
1: C'est dans quelques jours. Hein.
2: Exactement.
1: Tout le monde est prêt. On peut saluer d'ailleurs, parce que je sais que vous êtes une petite équipe quand même, tous les bénévoles qui travaillent en amont et qui seront sur place pour accueillir tous ces gens.
0: Tout à fait, on est une trentaine de bénévoles, voilà. Donc l'association, c'est Fréquence. Et sachez aussi qu'on a la petite sœur de l'escapade qui s'appelle Vert Platine, où toute l'année, on déambule en cherchant un peu des spots atypiques dans la région sparnassienne et rémoise, mmh. Où on a cette petite escapade qu'on propose sur des créneaux assez courts et avec une entrée gratuite.
1: Voilà, donc c'est l'occasion d'aller suivre aussi sur les réseaux. L'affiche est plutôt cool.
2: Oui, ouais, très bien. Aussi. On vous la partagera d'ailleurs sur le site internet. Ouais.
1: Évidemment.
2: Exactement. Merci.
1: Rendez-vous
2: beaucoup.
1: 5 et 6 juin.
2: Merci à vous. Merci Julien. Et puis vous retrouverez évidemment cet échange en podcast sur rjrradio.fr. 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
2: Bonjour chers auditeurs. Pour les sorties ciné cette semaine, découvrez entre biopic et drame historique Les Goûteuses d'Hitler. Durant la Seconde Guerre mondiale, Rosa est recrutée comme goûteuse pour le chef du parti nazi Adolf Hitler. 3 fois par jour, la jeune femme et d'autres camarades doivent manger afin de s'assurer que la nourriture n'est pas empoisonnée. Chaque bouchée sera peut-être la dernière. Sortie du film de science-fiction Star Wars, The Mandalorian and Grogu. Il est question de la chute du maléfique empire galactique qui a précipité la dispersion des seigneurs de guerre impériaux à travers la galaxie. Pour protéger tous ceux pour quoi la rébellion s'est battue, la jeune Nouvelle République décide de faire appel au légendaire chasseur de primes Mandalorian et à son apprenti Grogu.
3: Il faut protéger ce que la rébellion défend depuis toujours.
4: Bonne chance. Tu vas en avoir besoin. Arrête.
5: Horrible,
6: méchant bébé.
7: Attache-toi.
2: Le dernier film d'Almodovar, Autofiction, sort cette semaine. Ce film est présenté en compétition au Festival de Cannes. Raoul est un cinéaste culte en pleine crise créative. Lorsqu'un drame frappe l'une de ses plus proches collaboratrices, il s'en inspire pour écrire son prochain film. Peu à peu, il imagine Elsa, la réalisatrice en pleine écriture, dont le parcours commence à refléter le sien. Les deux cinéastes deviennent les deux facettes d'un même personnage dans un jeu de miroir où l'impudeur de l'autofiction dévoile autant qu'elle détruit. Mais jusqu'où peut-on aller pour raconter une histoire? Pour mon film coup de cœur, j'ai choisi La Vénus électrique de Pierre Salvadori avec Pio Marmaille, Anaïs de Moustier et Gilles Lelouch. Mais se joint à eux Villa Mapon, ce qu'il ne faut pas oublier. Paris 1928. Antoine Balestro, jeune peintre en vogue, n'arrive plus à travailler depuis la mort de son épouse et désespère. Armand, son galeriste. Un soir d'ivresse, Antoine tente d'entrer en contact avec sa femme par l'intermédiaire d'une voyante. Sans le savoir, il parle en réalité à Suzanne, une modeste foraine qui s'est glissée dans la roulotte de la voyante pour y voler de la nourriture. Suzanne se révèle douée pour l'imposture et rapidement, secondée par Armand, le galeriste, elle enchaîne les fausses séances. Peu à peu, Antoine retrouve l'inspiration, mais pour Suzanne, les choses se compliquent alors qu'elle tombe doucement amoureuse de l'homme qu'elle manipule.
8: Et le peintre, il est beau ?
9: Ah oui, il est beau.
2: Cette comédie romantique est bien menée et servie par un casting soigné. Il s'agit d'une aventure sentimentale où tous semblent espérer et ressentir le grand frisson. Tout commence par un quiproquo, s'en suivra une mystification rondement orchestrée. Se mêle grâce notamment à la présence importante des tréteaux de la fête foraine, se mêle donc avec grâce théâtre et cinéma. De nombreuses astuces donnent vie et intérêt au récit, tels que le journal intime d'Irène, la défunte, journal sur lequel Suzanne met la main, et qui est lu par elle et une de ses amies avec la plus grande appétence, cela rappelant le pouvoir du romanesque. C'est d'ailleurs ce même journal qui offre de beaux flashbacks occupés par la présence si pétillante de Huma Laponce. Le journal fait également la part belle à la peinture et à ses modèles. Et les films sont toujours très, très esthétiques, avec un soin apporté à la photographie. L'énergie est belle, forte, électrique, et comme les baisers délivrés contre quelques pièces pour Suzanne, hein, lorsqu'elle est exploitée sur les tréteaux, hein, on découvre deux héros et deux héroïnes entre lumière et ombre. Les thèmes plus sombres balaient également l'ensemble du film, comme la jalousie, le deuil et l'alcoolisme. Qu'importe l'ensemble, demeure aussi lumineux qu'inventif. Et voilà, c'est fini pour cette semaine, alors sortez, allez au ciné et n'oubliez pas, c'est toujours sympa de faire son cinéma, au revoir.
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0: pas s'ils le disent, enfin ils le disent en dessous, comment la France est autant attachée à sa culture ?
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0: Enfin, à la culture en général, parce que cette exception culturelle aura aussi des effets sur l'Europe. Je crois que c'était des 12.

0: tout ce qui a du fond. C'est-à-dire que je pense aussi lié, parce que c'est vrai, je disais la culture en général, mais c'est vrai que c'est parti du cinéma, mais qu'à la fin, ça aboutit à défendre la culture en général. Et je pense qu'avec nos grands auteurs, on est aussi attaché à ça, même parfois quand on est un mauvais élève.
1: De faire l'enfant, de faire que la fête.
0: Un mauvais élève. D'accord. Bah, des fois, vous avez des jeunes qui rechignent à lire Balzac, Zola, aller voir des films d'auteur, et puis qui vous disent quand même, mais c'est bien quand même, vous voyez, qui, dès qu'on y touche, ils veulent le défendre. Quoi.

les responsables du cinéma ne montent pas au crayon et ne donnent pas leur avis. Que ça soit la condition des femmes dans le cinéma avec tout ce qui se passe en ce moment, il y en a qui se taisent. Alors, ils se taisent peut-être parce qu'ils n'ont pas envie de dire quelque chose, parce qu'on voit à l'inverse que quand l'extrême droite est en train de monter pour essayer de transformer le cinéma, là ça monte.

travailler. Il y a un quota qui va pour fabriquer d'autres films. Et que ça soit un film français américain, c'est le même quota qui est pris. Et donc les films américains payent un petit peu le cinéma français. Ouais. Oui, puisque ce sont des films, les films qui marchent pas.

Valentie, oui, c'est ce que j'allais vous dire. Ouais, qui est quand même un grand personnage, qui adore la France, qui adore Deauville, et puisqu'en plus il a participé à la création du festival de Deauville. D'ailleurs, chaque année, je me souviens, quand on va à Deauville, il y a un prix Valentie

que des films d'auteur, ça serait un peu fatigant aussi, quoi, de temps en temps se détendre. Oui, oui. Bah, moi, ça va loin, ça va de Spielberg jusqu'à Lelouch, quoi, vous voyez, donc ça

0: Non.
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0: Oui. Ah non, il y a de... La Chute, par exemple, qui est un, là, qui est un film d'auteur par excellence, et on s'endort pas à un moment donné.

on n'a pas les clés. Ou on n'a pas l'âge. Je me souviens de films que j'ai vus quand j'étais jeune au ciné-club. Bon, je pense à Okan Gacero, mais là c'était rigolo, c'était sympa. En plus, on disait que les gens mouraient vraiment. Je parle du brésilien. Il y avait cette légende urbaine. Puis après, on vous passe un Godard ou un Bresson. Puis là, vous comprenez moins parce que vous avez 15, 16, 17, 18 ans. Et puis vous allez le revoir. Bah, je pense par exemple à l'Aurore de Bordage. Je le vois bah, là dans Ciné Club, 16, 18 ans. Je me fais chier, quoi. J'y comprends rien. Enfin, c'est muet, ça.

grande boîte cabaret, l'accent en train de jouer, mais on entend la musique, quoi. Ou même d'autres scènes, l'éclairage. Et là, on ne sait pas. Mais on a eu les clés entre-temps pour le voir. C'est ça aussi qui manque.

0: j'avoue pas.
1: Oui, bah, c'est le cas de Balzac, Zola, dis-moi moins parce qu'il est plus, il est plus sympa. Mais qui sont. Ou c'est même le cas du Seigneur des Anneaux, hein, quand vous discutez avec les gens, peu de gens l'ont lu. Et moi, je me souviens quand un camarade me fait découvrir, je commence, il me fait chier là. Les hobbies, les machins, comment sa vie. Il me dit, lis les 100 premières pages et tu vas voir après. Et après, effectivement, là, on part dans autre chose. Et en même temps, quand on revient en arrière, on comprend que ce qu'on a lu au début, qui était un peu chiant, ça va nous aider, ça comprend.
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1: Et tout est bon. Je pense à Babylone numéro 5, par exemple, qui est un livre de SF que. Et jeune, j'ai rien compris, pourtant j'adorais la SF et je l'ai relu il y a pas longtemps, mais je me suis dit, j'ai loupé quelque chose. Il y a Ballard, par exemple, qui a été mis en scène par Cronenberg. À le lire, on ne comprendrait pas très bien. Et à le voir mis en scène par Cronenberg, tout à coup, on a une autre lecture et puis on peut se reporter sur l'ouvrage.

Mais c'est pour ça que je trouve c'est important d'écouter aussi les réalisateurs quand ils parlent de leur film. Je pense au colonel Chabert, par exemple, d'Angelo, premier plan où on voit ses casiers de quand Chabert rentre chez le notaire. Et moi, chaque lors de l'interview, je lui dis, mais pourquoi quoi? Et il me dit, c'est Balzac, c'est ça, raconte dans le roman, c'est le regard de Chabert qui va sur ses casiers. Et là, effectivement, il y a un hommage, il y a quelque chose qui retentit. Quoi. Justement, tout à l'heure, vous parliez de la forme, parce que comme vous le dites, c'est un sujet assez ardu quand même, assez économique, etc., qui parle pas trop. Moi, je trouve que vous avez réussi. Alors, est-ce que c'est à la fois en prenant Valentine, justement, qui est assez décontracté, qui est assez marrant par moment dans cette histoire, y compris par ses réactions quand il se fait avoir, etc., quand il comprend qu'il a perdu, et puis au début, il dit « oui, j'ai gagné tous mes combats, et puis sans celui-là, quoi ». Et puis les interviews des gens, comment vous avez fait pour construire ça, pour mixer tout ça et pour rendre ça intéressant? Est-ce qu'à un moment vous avez dit à vos interlocuteurs, il faut être un peu plus pédagogique, un peu plus ouvert? Comment vous avez aussi mixé les images, parce qu'on passe d'entretiens qui sont assez sombres et puis à des images d'archives qui viennent rebondir justement là-dessus?

0: Valentino.
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Mmh. Bah, c'est comme ça que ça démarre, d'ailleurs, c'est ça, quoi. Ouais. Mais... Ouais. Oui, puis des retournements, parce que les Français ont joué avec cet espionnage. Je crois que c'est Juppé qui le dit et qui a réussi à

soit aussi important pour eux. Mais en même temps, ce qu'on peut préciser aussi, c'est qu'il y a deux visions différentes. Quand je travaille souvent dans les écoles, c'est ce que j'explique à mes élèves. Il y a la vision française qui considère que le cinéma, c'est un métier d'artiste. Et que c'est pour ça que d'ailleurs les réalisateurs ont souvent été les scénaristes qui sont aperçus quand même au bout d'un temps, Lucien Tavernier, qui dit ouais, il faut quand même travailler à deux ou trois sur un scénario, c'est quand même mieux.

0: Ouais.
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0: 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Je resterai grandiose. Oh, Diane, grandiose. 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

sur les animaux. Je disais, avant, moi qui suis fan de ça, on avait Zuber, etc. Bon, comment est-ce un peu redondant. Maintenant, on a une histoire des animaux et en même temps, on découvre

à la radio, j'ai émission le dimanche de 20 à 21h. Où là, je reçois un invité. Au début, c'était plus littéraire, BD, choses comme ça. Puis maintenant, c'est un peu tout ce que des fois.

film avec Vincent Lindon, les deux fils, là, qui, il y en a qui tournent un peu fasciste. Je sais pas pourquoi. Ah ouais, ouais, peut-être, ouais, c'est sûr, ouais, c'est ça. On dit peut-être qu'il n'y avait pas eu beaucoup d'interviews de fait. Bon, là, on n'avait pas Lindon, hein, on avait les deux gamins, mais c'était déjà intéressant. Et là, je me suis dit, mais ça m'a... Bon, j'ai pas refait le coup de pied. Mais bon, en gros, c'est, ouais, ça va entre 30 et puis 100, 150, c'est déjà pas mal, je trouve. Ouais. Et puis ce qui est bien, ce que dit le webmaster, il y a, je crois que c'est 1600 connexions au moins, et il me dit, mais c'est pas de la connexion, les gens passent, mais les gens voient qu'ils lisent.

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2: Et salut tout le monde et bienvenue dans la Minute Info Jeunesse, toujours en compagnie de Clémentine. Salut Clémentine.
3: Salut Julien.
2: Au plaisir aujourd'hui de parler d'abord des informations qu'on retrouve sur le site internet info-jeune-grandest.fr.
3: Et oui, puisque depuis ce début de mois de mai, on a pas mal de contenu sur notre site internet info-jeune-grandest.fr. À l'occasion notamment de la journée mondiale du mot de passe qui s'est déroulée le 6 mai, on a rédigé une actualité pour te donner des conseils, 5 conseils notamment pour protéger tes accès internet. Par exemple en utilisant un pare-feu ou en sécurisant ton wifi chez toi et bien plus de conseils encore.
2: Et il en faut des conseils dans ces moments-là.
3: Exactement, il faut protéger ses accès internet, c'est important. Autre information, cette fois-ci, ça va être un peu plus léger, puisque si tu as entre 18 et 25 ans et que tu souhaites partir en vacances, ne loupe pas le programme Départ 18-25. C'est géré par l'Agence nationale pour les chèques vacances et ce programme te permet notamment de profiter d'un large choix de séjours à petit prix, que ce soit au niveau du camping, des locations de résidence ou encore chalet à la montagne, puisque la montagne, c'est pas que l'hiver.
2: Effectivement.
3: Et aussi de bénéficier d'une aide financière allant jusqu'à 200 euros ou approximativement, ça dépend pour les séjours, 75% du prix du séjour. Tout ça, c'est par personne et par année civile. Si tu veux avoir plus d'informations sur le programme Départ 18-25, rends-toi sur notre site internet info-jeune-grandest.fr.
2: Et je fais partie de cette team vacances d'été à la montagne.
3: Moi aussi.
2: Bah super, on est dans la même team. Est-ce qu'on a tous envie de voyager? Oui, et le faire en travaillant, c'est possible. Il y a des programmes qui existent pour ça, particulièrement le PVT. Ça s'appelle Programme Vacances Travail, tu nous en parles.
3: C'est ça. Alors, c'est pas programme, c'est permis vacances travail.
2: Ah oui, permis, ouais.
3: Mais oui, comme tu le disais, ça permet aux jeunes qui souhaitent partir à l'étranger, et notamment pour travailler, de pouvoir le faire. Donc c'est un visa particulier qui permet à des jeunes français et françaises, comme on le disait, de voyager en étant touriste tout en ayant le droit d'exercer une activité salariée rémunérée. Donc ça se passe pour 15 pays spécifiques, notamment l'Australie, la Nouvelle-Zélande, la Corée du Sud, le Canada ou encore le Japon. Et donc, ça permet d'avoir cette possibilité de travailler et de voyager pendant une durée d'un an minimum. Et donc, avec le PVT, tu es totalement autonome pendant ton séjour. C'est notamment à toi, une fois sur place, de trouver un job. Mais pas d'inquiétude, car la communauté et la plateforme pvtiste.net te conseillent et te guident dans toutes les étapes de ton projet.
2: Voilà, et il y a des pays effectivement tout à fait exotiques et parfaits pour être à découvrir. Justement, si on reste sur l'étranger, l'info Europe Direct de la semaine, c'est quoi Clémentine ?
3: Eh bien, c'est une bonne nouvelle, vous en avez peut-être déjà entendu parler, mais une bonne nouvelle pour les étudiants et les jeunes européens. 6 ans après le Brexit, le Royaume-Uni réintègre le programme Erasmus+, à partir du 1er janvier 2027, en même temps que la Suisse. Pour rappel, Erasmus+, c'est le célèbre programme de l'Union européenne qui permet aux jeunes de partir dans 33 pays européens afin de réaliser des échanges universitaires, des stages ou encore des projets de jeunesse avec une aide financière appelée Bourse Erasmus. Créé en 1987, le programme a déjà permis à près de 17 millions de jeunes de vivre une expérience à l'étranger. Le Royaume-Uni avait quitté Erasmus+ après le Brexit en 2020. Son retour est attendu par pas mal de jeunes, notamment qui souhaitent partir en Angleterre notamment. Et donc son retour en 2027 remarque donc une étape importante pour la coopération éducative et culturelle entre le Royaume-Uni et l'Europe. Plus d'informations sur europedirect-reims.fr.
2: Les Anglais et l'Europe, c'est je t'aime moi non plus, hein, quand même.
3: Oui, c'est une grande histoire d'amour et de désamour.
2: Effectivement. Bon, alors peut-être qu'ils vont sortir du Brexit et revenir dans l'Union européenne en même temps qu'avec Erasmus. Alors,
3: peut-être, je ne sais pas.
2: Affaire à suivre. Suivez la politique britannique. Elle est passionnante. Merci beaucoup, Clémentine.
3: Merci, Julien.
2: Je rappelle que toutes les informations, vous les avez évidemment sur le site internet. On en a parlé tout à l'heure. Sur Instagram, IJ Grand Est, Info Jeune. Point Reims, et puis pour encore un petit peu, rue de Talleyrand.
3: Oui, au 41 rue de Talleyrand, il va bientôt se passer des petites choses, mais pour l'instant, on reste au 41 rue de Talleyrand, du lundi au vendredi, de 13h à 18h.
2: Et on y est toujours bien accueillis. Merci beaucoup Clémentine.
3: Merci à toi Julien.
2: Et à très vite pour une prochaine Minute Info Jeunesse.
3: À très vite.
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11: Passez une bonne soirée sur RJR dans quelques instants. RJR Campus avec au programme la musique, les infos, les bons plans. Mais juste avant, c'est l'heure des infos avec Justine.
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11: Salut Justine.
1: Salut Aslan, bonsoir à tous.
11: On commence par un événement à Reims.
1: Et oui, à l'heure où l'on se parle démarre la soirée d'ouverture du festival Orbis Pictus, le festival de marionnettes à Reims. Il se tient jusqu'au 24 mai et vous pourrez le retrouver au Cellier, au Musée Hôtel Le Vergeur, à l'Hôtel Saint-Jean-Baptiste de la Salle et sur la scène du Cryptoportique. Sans oublier des spectacles en déambulation sur la place du Forum, le parvis de la cathédrale. Enfin, pour toutes les informations, il faudra aller sur le site Orbis Pictus. Un autre événement qui se passait aujourd'hui à Reims, sur la scène nationale du Manège à l'occasion de la finale régionale Grand Est du trophée d'impro culture et diversité. C'est une opération imaginée par Jamel Debbouze en 2010. 18 jeunes de 3 équipes se sont affrontés en théâtre d'impro dans l'objectif de se qualifier pour la grande finale à Paris en juin prochain. Et c'est l'Alsace qui en ressort vainqueur.
11: Bravo à eux.
1: Et bravo à eux. Dans l'actu, on reparle des affaires Patrick Bruel, accusé d'agression sexuelle par plusieurs femmes. Une affaire qui prend une tournure politique depuis 2 jours. Après les maires de Paris, Marseille ou Brest, c'est celui de Reims, Arnaud Robinet, qui a fait savoir chez nos confrères d'ici Champagne-Ardenne qu'il souhaitait un report ou une annulation du concert du chanteur prévu à l'Arena les 11 et 12 octobre prochains. À l'échelle nationale, le Premier ministre Sébastien Lecornu a pris la parole aujourd'hui pour parler de nouvelles aides à propos de la hausse des prix du carburant. Et à ce propos, le gouvernement annonce 710 millions d'euros d'aides nouvelles pour faire face à la hausse des prix des carburants et la reconduction du dispositif d'aide forfaitaire pour 3 mois supplémentaires. Reste à savoir maintenant dans quelle mesure s'appliqueront ces aides. Et toujours dans l'actu, le ministre du Travail, Jean-Pierre Farandou, a annoncé que le nouveau plan consacré à la santé au travail pour la période 2026-2030 mettra l'accent sur l'accueil des nouveaux arrivants en entreprise, la santé mentale et les violences sexuelles et sexistes. Il ajoute d'ailleurs que ce grand plan santé au travail va sortir début juin. On va parler sport maintenant, mon cher Aslan.
11: Allez, c'est parti.
1: On va commencer avec le football et la nouvelle du jour, c'est évidemment le nouvel entraîneur du Stade de Reims, Nicolas Uzaï, en provenance du Pau FC. C'est un entraîneur qui connaît donc déjà la Ligue 2. Il s'engage avec le Stade de Reims pour 2 saisons. Un mot de tennis maintenant. Aujourd'hui a eu lieu le tirage au sort du premier tour de Roland-Garros. Côté masculin, le tirage s'annonce compliqué. Arthur Fils a hérité du vétéran Stan Wawrinka pour sa dernière, alors qu'Arthur Rinderknecht aura un qualifié face à lui. Chez les filles, Louise Boisson, demi-finaliste l'an dernier, sera opposée au premier tour à la 22e mondiale, la joueuse russe Anna Kalinskaya. Et je pense qu'on a une info qui va ravir nos chers fans de la Starac.
11: Et ouais, effectivement.
1: Parce qu'en effet, si vous êtes fan de la Starac, sachez qu'Ambre, la gagnante de la dernière saison, annonce la sortie d'un single très prochainement. L'annonce a été faite sur ses réseaux par une vidéo assez floue où l'on peut lire « Amber is coming ». Reste à savoir maintenant quand est-ce que ça sera disponible.
11: Affaire à suivre donc pour en ce qui concerne la météo, ça brille enfin.
1: Ça brille enfin, on le dit avec le sourire, mon cher Aslan. Désormais, le soleil a fait son grand retour dans la Cité des Sacres. Ce soir, comptez 17 degrés, une soirée plutôt douce, et 22 demain avec un très beau soleil.
11: Et ça, c'est magnifique.
1: Et oui.
11: Merci beaucoup, Justine.
1: Avec plaisir.
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0: RJR avec Yoa à l'instant. Quoi de mieux pour débuter cette émission avec ce morceau intitulé Moi que vous venez d'écouter dans RJR Campus. Et comme vous le savez, dans cette émission, on n'est jamais tout seul puisque j'ai le plaisir d'accueillir Guy et Jeanne. Salut les amis.
1: Salut Aslan.
0: Ça va, vous avez la forme?
1: Ça va et toi? Tranquille, hein, comme d'habitude.
0: Ça va, ça fait plaisir. Il fait beau, il fait chaud.
1: Oui,
0: c'est RJR Campus et ça fait plaisir. Et comme vous le savez, la tradition, c'est le chiffre du jour et c'est avec Guy.
1: Et oui, les amis, le chiffre du jour aujourd'hui, c'est 1,3 million. C'est tout.
0: 3 millions?
1: 1,3 million.
0: D'euros?
1: Non.
2: De... Oula. Est-ce que c'est de l'argent?
1: C'est pas de l'argent. Je vous donne un indice, c'est 1,3 million de fois quelque chose.
0: Quelque chose qui s'est passé 1,3 million de fois?
2: Quelqu'un non. qui a fait quelque chose 1,3 million de fois?
1: Non. Ça concerne un astre, des astres.
0: Des astres? Ah, je suis pas astrologue. Hein.
2: C'est...
1: Des astres extra, extra... Enfin... Un astre terrestre et un astre extraterrestre.
0: Waouh.
1: Je précise que extraterrestre, c'est pas des, je parle pas d'aliens avec des antennes et tout. Extraterrestre, c'est tout ce qui est extérieur à la Terre.
0: Ok.
2: Mais attends, donc quoi, c'est quoi un astre terrestre alors?
1: Un astre terrestre?
2: Ouais.
1: C'est un astre qui est propre à la Terre justement.
0: Bah là tu viens de m'apprendre quelque chose. Là pour le coup, je saurais pas te dire. Hein. La limite, j'ai envie de donner ma langue au chat.
1: Extraterrestre, c'est tout ce qui est, extra, hors de la Terre. Vous avez pas, toujours pas?
0: Non, je donne ma langue au chat, moi, ça y est.
1: 1,3 million de fois, c'est le nombre de fois qu'on peut mettre la Terre dans le Soleil.
2: Ah oui, alors.
0: Ah
2: moi,
0: ouais,
2: ouais?
0: Ah non, là, je l'avais pas. Là, pour le coup, tu viens de m'apprendre quelque chose.
1: J'avoue, je vous l'accorde, le chiffre du genre, il était un peu compliqué.
0: Il était un peu compliqué, là. Ouais.
1: Mais vous apprenez au moins quelque chose. Vous
0: On apprend quelque chose grâce à Guy et je t'en remercie. Mon Guy, les amis, j'ai quelque chose à vous annoncer puisque. La Coupe du Monde va bientôt commencer et la FIFA vient de sortir un son il y a moins d'une heure avec Lisa, Anita ou encore Rema. Effectivement, ça donne envie. Et bien justement, on est très heureux de vous faire écouter ce son dès maintenant sur RJR. 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
1: On sort les gros billets sur RJR avec Gims à l'instant, avec Parisienne. Et comme vous le savez, dans cette émission, on aime vous donner des petits cadeaux, des petites choses qui peuvent vous aguicher vos fins de semaine ou bien vos week-ends. Et bien, Jeanne, on a un petit cadeau à proposer à nos auditeurs ce soir.
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1: Merci beaucoup Jeanne, et puisque tu parles de concert, on va parler de musique. Et on est reparti en musique dans quelques instants avec les artistes régionaux, avec Tumult, artiste qui nous vient de Reims. Mais tout de suite, on s'écoute Robin Schulz, tout de suite sur RJR.

0: RGR avec Dua Lipa et Pierre Demar à l'instant dans Campus. Et comme vous le savez, le jeudi, c'est la chronique de Guy. Guy, c'est à toi.
1: Et oui, salut tout le monde. Aujourd'hui, on va lâcher les playlists habituées pour un vrai kiff musical. Le morceau Beretta que vous pouvez entendre en fond de l'artiste mexicain El de las RS, sorti le 17 novembre 2023. Si vous n'êtes pas branché sur la scène mexicaine de base, c'est la porte d'entrée parfaite. Donc musicalement, on est en plein dans les corridos modernes. À la base, à l'époque de la révolution mexicaine, c'était des ballades traditionnelles qui racontaient l'histoire des héros populaires et des bandits. Sauf que la nouvelle génération a totalement dépoussiéré le genre. Ils ont gardé les instrumentales acoustiques traditionnelles, comme les guitares ultra rapides et la grosse contrebasse, mais ils ont injecté l'énergie, une sorte d'énergie assez moderne, l'attitude des codes du hip-hop. Ça donne une vibe hyper lourde et percutante derrière le titre qui parle d'une Beretta, un fusil donc. Donc pour assurer sa sécurité, la chanson raconte surtout une histoire de fierté, de loyauté. Le mec parle de son parcours dans les collines, du respect pour son daron et des valeurs de sa terre entre la tequila et les chevaux. C'est un texte sur le fait de rester humble, de charbonner dur et de ne pas calculer les rageux qui parlent dans ton dos. Petit clash pour toi, Aslan.
0: Ah, doucement, commence pas.
1: Mais même sans capter l'espagnol sur le bout des doigts, le rythme t'embarque quand même. Moi, bon, franchement, j'ai beaucoup kiffé le son. Et franchement, tomber sur une pépite pareille, ça rappelle que ça peut parfois faire du bien de sortir de sa zone de confort. Parce que moi, je suis tombé sur le son par hasard. On a tous tendance à signer les 10 mêmes sons en boucle sur le téléphone. Mais dès qu'on sort un peu, ça, dès qu'on force un peu la curiosité et qu'on prête l'oreille à un style particulier qui n'a absolument rien à voir avec nos habitudes, on peut tomber sur des trucs magnifiques qui font voyager à l'autre bout du monde, là au Mexique en l'occurrence. Bref, ouvrez vos horizons et allez jeter un œil sur le son de El de las RS.
0: T'as des bons choix, mon Guy.
1: T'as vu, hein.
0: T'as des bons choix, hein, quand même. J'apprécie là les
1: Il faut ouvrir sa culture musicale.
0: Eh ben oui, effectivement, ça c'est très très important. Comment tu l'as découvert ce son là d'ailleurs?
1: Je suis tombé dessus sur les réseaux sociaux. De base, j'allais scroller. Je me suis un peu attardé. J'ai écouté, j'ai bien aimé le rythme, la guitare et tout. Moi, je suis quelqu'un qui fait beaucoup de guitare et ouais. Le rythme de la guitare m'a entraîné. Je suis allé voir un peu le style de musique que c'était.
0: Ouais.
1: Et franchement, j'ai découvert, c'est quelque chose de magnifique, je trouve.
0: Ouais. Pour
1: c'est
0: le
1: très
0: coup,
1: beau.
0: J'ai bien aimé. On s'est un petit peu ambiancé là hein, quand il y avait le. J'ai bien aimé le son là. Pour le coup, tu me l'enverras bien. Il y a mes réseaux sociaux. Merci beaucoup, mon Guy, pour ta chronique. Quant à nous, les amis, on est reparti dans cette émission dans quelques instants. On se retrouvera avec Jeanne et son Ninjada et puis un petit jeu de devinettes que je vous ai concocté. Mais tout de suite, on s'écoute Charlie Pousse sur RJR.

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0: Bergère avec Pink à l'instant dans Campus, et je vous l'ai promis il y a quelques instants, on approche les 18h40, c'est l'heure de l'agenda avec Jeanne.
1: Hello.
0: T'as tardé un petit peu, tu viens de te réveiller, elle a fait une petite sieste.
1: C'est ça, elle ça a tardé, y est, je suis
0: à, le démarrage a tardé à se faire. De quoi tu vas nous parler aujourd'hui? Je crois que tu vas nous parler un petit peu de musique classique.
1: Oui, de beaucoup d'événements, mais de la musique classique entre autres. Si vous aimez justement la musique classique, être dans une ambiance spectaculaire, il faut absolument que vous assistiez au concert de Candlelight. Pendant une heure à l'ancienne chapelle de la Maison Sainte-Sixte, vous vivrez un instant magique entouré de nombreuses bougies. Demain, à 19h, le Quatuor jouera les 4 saisons de Vivaldi, où j'ai un peu écorché son nom, mais c'est pas grave. Et après, à 21h, ce sera Coldplay et Imagine Dragons en classique. Ça peut être sympa.
0: Un vrai classique parmi les classiques. Et ensuite, tu vas nous parler de la Marche des Fiertés de Reims.
1: C'est ça, qui a lieu donc à 14h30. Le départ est au Square Colbert demain. Non, pas du tout demain d'ailleurs. samedi donc à 14h30 au Square Colbert. Il y aura aussi un village associatif ouvert donc au Square Colbert de midi à 19h, puis une soirée organisée dans le local de l'association Ex Aequo au 25 rue du Jard.
0: Ok, parfait. Ensuite, tu vas nous parler de la 25e édition du Tour d'enfance qui a lieu ce dimanche.
1: Ce samedi et ce dimanche.
0: Samedi et dimanche, autant pour moi.
1: Mais c'est pas grave. C'est organisé par le Rotary Reims-Clotilde et c'est un événement qui est caritatif. Les fonds sont récoltés dans le but d'aider les enfants hospitalisés à cause d'un cancer ou d'une leucémie au CHU de Reims. Lors de ce week-end, vous pourrez admirer d'anciennes voitures d'exception, mais ce n'est pas tout. Vous aurez aussi l'occasion de monter dans ces voitures pour faire le tour de Reims. Il y aura les Mâles de Mer, Christine Séjean et Pauline, donc aussi surnommée La Ferronnette, qui seront présents pour vous faire de nombreuses animations avec maquillage, chant et décoration d'une voiture. Il y a plus d'informations sur le site reims-tourisme.com.
0: Ok, ça c'est noté. Je crois qu'on a aussi la possibilité de découvrir l'antre du stade de Reims, le stade Auguste Delaune.
1: C'est ça, c'est un événement différent que les matchs qu'on a l'occasion de voir, les matchs du stade de Reims. C'est tous à Delaune. Donc c'est organisé par le district de football avec la ville de Reims jusqu'au 26 mai. Vous aurez l'occasion de faire plein de choses avec il y aura par exemple des finales de coupes départementales jeunes et seniors, des villages animations ou encore la journée nationale des débutants U7 et U9 qui aura lieu ce dimanche. Pareil, tout le programme est à retrouver sur marne.fff.fr.
0: Et là, pour le coup, tout est noté. Est-ce qu'on a d'autres petites informations ou tout est fini?
1: On n'a pas d'autres petites infos.
0: On a fait le tour de l'agenda, voilà. Pour le coup. Bah, parfait. Merci beaucoup,
1: c'est
0: Jeanne,
1: triste.
0: Pour ce nouvel agenda. Mais c'est pas grave, puisque l'agenda revient jeudi prochain. Donc,
1: exactement.
0: Pour le coup, on n'a pas beaucoup de raisons d'être triste. Merci beaucoup, Jeanne, en tout cas, pour cet agenda. Quant à nous, les amis, on est reparti en musique, puisque je vous ai préparé Curtis Kane qui arrive d'ici quelques instants. Mais juste avant, on s'écoute Louis Tomlinson sur RJR.

0: RGR avec Curtis Kane à l'instant dans Campus. On s'approche tout doucement de la fin de cette émission, mais je vous l'ai promis en introduction, j'ai envie de faire un petit jeu ce soir, pour le coup avec Guy et Jeanne qui sont présents avec nous. Cette fois-ci, vous avez l'habitude des jeux des devinettes, mais j'ai décidé de changer. Ouais, j'ai décidé de faire une petite surprise.
1: C'est bien aussi.
0: Puisqu'on va partir sur un petit vrai ou faux.
1: C'est parti.
0: Il y en aura 6, c'est simple. Si vous avez une bonne réponse... On n'entend pas du tout, c'est pas grave parce que du coup, je ne l'ai pas préparé. Si vous entendez ce bruit, c'est que c'est une bonne réponse. Là, voilà, c'est mieux, c'est parfait. Si vous entendez ce bruit, bah c'est que c'est pas bon malheureusement. D'accord. C'est que c'est un petit peu, voilà, vous êtes un peu raté. Est-ce que vous êtes prêts ?
1: Let's go.
0: Vous êtes passionné de culture G ?
2: Bien sûr.
1: Bah ouais.
0: Enfin, et bah c'est parfait. Bah je sens que la réponse était très douteuse, mais mais bon voilà. Allez, premier vrai ou faux ? Vrai ou faux ? La Terre est la troisième planète du système solaire.
2: Faux.
1: Vrai. Attends, quoi ?
0: Je répète.
3: La Terre est la troisième planète du système solaire, il a dit.
0: Est-ce que...
1: Mais tu crois que je sais ça comme ça ? Faut que je fasse... Attends, faut que je fasse la
0: Mais fais pas de calcul, je suis vrai ou faux ?
1: Vrai ou faux ? Sur moi, je dis vrai, vas-y, vrai.
2: Moi, je dirais faux.
0: Mais bah, Jeanne, t'as raison. Et Guy, bah t'as tort.
2: C'est la troisième, on est aussi, aussi près que ça.
1: Ah, mais, mais moi, si j'hésitais, c'était avec la deuxième. Je pensais pas qu'on était plus, par contre.
0: Ah, si, ouais. C'est la troisième. Vrai ou faux, les koalas sont des marsupiaux originaires d'Australie.
1: Mais c'est quoi ces questions?
0: Je me suis dit un peu de culture G de temps en temps parce que.
2: J'irais vrai.
1: Ouais, moi aussi, je dirais vrai.
0: Bravo, okay. Un point chacun. On compte pas les points, c'est vraiment, vraiment je ne compte pas les points.
1: On compte pas les points, un point chacun,
0: On compte pas les points.
1: Ça se voit.
0: Non, je rigole. On compte ou on compte pas?
2: On compte grave.
0: On compte gagner, ça fait 2-1 du coup.
2: Non, ça fait. Oui, ça fait 2-1.
0: Arrête de mentir, t'allais mentir alors que t'es faux. Ça fait 2-1 pour Jeanne du coup. Vrai ou faux, Napoléon Bonaparte était le premier président des États-Unis?
1: Faux.
2: C'est quoi cette question?
0: Bah réponds, vrai ou faux?
2: Faux.
1: Faux.
0: Vous avez raison, ça fait 2-1 du coup. Non, attends. 3-2.
2: C'est lui qui vous voit le point là. C'est lui qui vous voit le point.
0: Effectivement, c'était George Washington. Voilà, exactement. Vrai ou faux, le chocolat est toxique pour les chiens.
2: Vrai.
1: Vrai.
0: 4-3, du coup, bravo, c'est très bien.
2: J'espère que celle-là, c'est la dernière qui arrive.
0: Non, c'est l'avant-dernière.
2: L'avant-dernière, j'espère que tu
0: c'est
2: te plantes.
0: C'est l'avant-dernière.
2: Jeanne. J'espère que tu te plantes, Jeanne.
0: Mais attention, parce que la dernière question, ça va concerner notre beau pays qui est la France.
2: Ok.
0: Vrai ou faux, les pyramides d'Égypte ont été construites par les Romains?
2: Faux.
1: Faux.
2: Totalement faux.
0: C'est faux, elles ont été construites par les Égyptiens, tout simplement. Voilà.
2: Ça s'appelle les pyramides d'Égypte et pas les pyramides des Romains.
0: Et là, attention, les amis.
1: J'ai pas vu le rapport avec la France.
0: Non, mais attends, ça arrive. C'est en train de teaser la dernière question.
2: C'est la dernière.
0: J'ai fait un effort et tout, elle est en train de le gâcher. C'est pas cool. Attention, parce que là, cette fois, ça va être quitte ou double.
1: Ah bon? Ah, c'est pas cool ça.
0: Ah si, ah, si, si pour si, moi, si. C'est très très cool.
2: Allez,
0: pour
2: moi, c'est allez, très cool. Fais-moi gagner.
0: Vrai ou faux? Bah alors là, on se même. Vrai ou faux? La Tour Eiffel a été construite en 1889.
2: Faux.
1: Vrai.
0: Jeanne, attends, t'as gagné. Jeanne, t'as gagné.
1: Exposition universelle.
0: Jeanne, t'as gagné. Bravo. Voilà, Guy, voilà. Tu as perdu.
2: Après, je tiens à préciser que j'ai quand même fait un 3 sur 3 au jeu de d'hier à Campus pour ceux qui étaient là. Voilà, je tiens à préciser que j'ai gagné tous les jeux, que ce soit la devinette ou le vrai ou faux.
0: Ouais, mais en ce
2: je
0: moment,
2: ça, rien.
0: Ouais, mais en ce moment de te voir en train de perdre, je suis dans cet état-là, moi, en ce moment. Là,
1: ça,
0: je suis vraiment
1: dans cet état-là.
0: Voilà, exactement.
2: Faut laisser
0: le karma. C'est le karma. Bah, bravo, les amis, bravo, Jeanne, du coup,
1: très
0: parce
1: sympa
0: que tu as
1: ton
0: bravo,
1: jeu. Jeanne. Surtout bravo, parce que j'ai gagné, mais
0: oui, voilà, je dis ça parce que.
2: Mauvais perdant, mais bravo, franchement.
0: Voilà, exactement. Exactement. Et ça, c'est beau quand même de dire mauvais perdant, mais il félicite. Ça, c'est beau. Et ben, merci beaucoup, les amis, d'avoir participé à ce jeu. Quant à nous, les amis, on est reparti en musique. Puisque, d'ailleurs, Jeanne, je suis en parlais dans ton agenda. Tu parlais d'Imagine Dragons. Et bien, justement, c'est ce qu'on s'écoute tout de suite sur RGR.

0: Alors, j'irai avec Imagine Dragons. C'est quoi de mieux que du Imagine Dragons, un classique parmi les classiques, hein, pour le coup, des légendes. Pour clôturer cette émission et ce RJR Campus, la dernière de la semaine, merci beaucoup à toi, Jeanne, d'avoir été présente pour ce campus, et à toi, Guy, même si tu as perdu le vrai.
1: On s'en rappelle.
2: T'es pas obligé de le rappeler.
0: Ouais, mais j'en ai envie. Voilà, c'est moi l'animateur.
1: Attends, on peut rappeler ? Guy, tu as perdu.
2: Ok. En fait, moi, je vous clash pas, mais c'est ce que j'ai en retour.
0: Oui, non, mais voilà, il faut rendre à César.
1: Mais c'est pour toutes les fois où tu nous as clashés.
0: Et il faut rendre à César ce qui appartient à César. Tu m'as clashé dans ta chronique, moi, je te clash en retour.
1: Okay, voilà.
0: Si t'es pas content, c'est pareil.
2: Je prends. Okay. Je retiens.
0: Ouais, mais tu me parles pas d'âge, Guy. Tu me parles pas d'âge. Allez, merci beaucoup, les amis, d'avoir été présents pour ce RJR Campus. Merci à vous, chers auditeurs, de nous avoir suivis. On se donne rendez-vous lundi de 18h à 19h pour un tout nouveau RJR Campus avec la Dream Team. Nous, on se quitte en musique avec Bianca Costa. Pour clôturer au mieux cette émission. Et puis on se dit à lundi tout le monde. Salut !

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2: Presque 19h, salut tout le monde et très heureux de vous retrouver comme chaque jeudi à pareille heure. Plaisir de vous retrouver pour, ça y est, on entame notre 16e année du coup, puisqu'on vient de fêter les 15 ans, ça y est, cette semaine. Plaisir de vous retrouver, toujours avec cette même formule pour partir à la découverte de sportifs, de disciplines, d'événements sportifs à Reims. Tout à l'heure, en dernière partie d'émission, on va vous proposer un nouveau format, un nouveau podcast. Ça s'appelle Sport à l'affiche. Vous allez entendre une nouvelle voix pour l'occasion, elle s'appelle Laura. Et donc, l'idée, c'est de voir comment parfois le sport inspire le cinéma. On va le faire à travers plusieurs secteurs d'activité du monde du sport. Là, ce sera le sport automobile pour commencer. Quand je vous dis ça, il y a plein de films dans lesquels vous vous dites « Ah oui, là, il y a de la voiture, là, il y a de la moto. » Et parfois de belles histoires. Ce sera avec Laura tout à l'heure en dernière partie d'émission. Avant ça, plaisir de retrouver Lilou.
3: Salut tout le monde, salut Julien.
2: En pleine forme ?
3: Ah, toujours.
2: Le soleil est revenu en plus.
3: Ça fait du bien.
2: Ah ouais, enfin. Enfin, les sports estivaux vont pouvoir s'exprimer. Parce qu'on a une petite pensée pour tous ceux qui étaient sur les interclubs, n'est-ce pas, Lilou ?
3: Ah, c'était... La pluie était bonne, très bonne.
2: Donc voilà, aujourd'hui, on va parler sport, évidemment. Et puis des fois, on va un petit peu au-delà du sport, mais c'est une composante du sport qu'on aime à aborder. C'est le mental, la psychologie, la santé mentale dans le sport, la préparation mentale également. On va en parler grâce à Stéphane Limousin, qu'on a plaisir à accueillir ici dans les studios. Pour la deuxième fois et la dernière, on n'arrive plus à compter les années. Donc plaisir de retrouver Stéphane, salut.
4: Salut, salut, bonsoir tout le monde.
2: Sois le bienvenu dans les studios, toujours accompagné du responsable au niveau du Krebs de Reims, c'est Vincent Felizo. Salut à toi.
5: Salut Julien, bonsoir à tous.
2: Bienvenue également, un peu plus habitué de ces studios. Plaisir, alors Lilou, je sais qu'elle a plein de questions à te poser Stéphane, donc on va évidemment rentrer dans le vif du sujet dans quelques instants. Avant ça, la tradition, c'est toujours, puisque vous êtes là aussi pour ça, l'occasion de prendre quelques nouvelles du Krebs de Reims et de ses athlètes selon les différents pôles qui performent toujours les uns après les autres. Le triathlon en ce moment, l'escrime va bien, enfin je te laisse faire le petit topo parce que tu sais ça mieux que moi Vincent.
5: Merci Julien, oui l'actualité est toujours dense avec des beaux résultats sur le plan international. On parlait effectivement des triathlètes avec Anouk Rigaud qui a gagné une coupe d'Europe, Thomas était sur une coupe du monde élite et sélectionné pour les prochains champions d'Europe, oui. D'ailleurs senior. Donc toujours une structure qui est prometteuse en termes de résultats et puis de performance à l'international. Les escrimeurs étaient à Rio de Janeiro, ça fait effectivement une destination toujours sympathique à évoquer avec les championnats du monde et la belle performance d'Hiroaki Toto qui, après avoir gagné les Europes en individuel et par équipe, a gagné les championnats du monde. Donc autant dire que pour lui, c'est une super saison sur le plan...
2: Ah là, pour le coup, il n'a pas raté grand-chose.
5: C'est ça. Et puis dans les autres résultats, on accompagne au-delà effectivement de ces sportifs qui sont dans les structures du Krebs, des sportifs individuels au titre de la Maison Régionale de la Performance. Là, on a notre para aviron Margot Boulet, mais qui a basculé sur du paracyclisme. Elle se débrouille plutôt bien parce qu'elle vient de gagner une Coupe du Monde en contre-la-montre. Donc il n'est pas exclu qu'elle fasse les JO de Los Angeles sur le paracyclisme, ou peut-être les deux, ça sera un beau pari, voilà. Et puis on a Félix Bourg dont on
2: sur
5: a
2: sur une même Olympiade, c'est possible.
5: C'est possible, oui, on peut. Si le calendrier entre guillemets des épreuves le permet, il n'y a pas de raison qu'elle puisse pas participer aux deux épreuves. Et puis on a appris aussi récemment la sélection de Félix pour les championnats d'Europe de marathon qui auront lieu à Birmingham au mois d'août. Donc voilà petit peu pour l'actualité des résultats avec, comme tu dis, des saisons qui commencent pour les triathlètes et les athlètes et d'autres qui se concluent pour la majorité des autres sports.
2: C'est bien, comme ça vous n'êtes jamais fatigué parce qu'il y a des moments où vous pouvez faire des longues pauses. Non, c'est faux. Il y a des moments
5: c'est ça.
2: Vous aimeriez faire une pause et finalement, ce n'est pas possible parce qu'il y en a 300, toujours un qui est en
5: compétition. C'est 365 jours par an pour les sportifs. Voilà.
2: D'autant plus que c'est un peu la tradition. D'ailleurs, je pense que c'est même quasiment clos, les détections selon les sections pour la rentrée prochaine.
5: Oui, ça c'est clôturé pas plus tard que lundi, une journée de commission d'admission pour faire le point sur les effectifs de l'année prochaine, avec une nouveauté sur les structures qu'on accueille au Krebs. On aura une structure d'entraînement et de formation en cyclisme.
2: Alors j'allais te poser la question parce que l'actu c'est le Tour de France en plus.
5: Eh oui, qui sera de structure, qui sera d'ailleurs donc coordonnée par Simon Rogier et Florian Ferry. J'ai vu qu'ils étaient effectivement lors de la présentation sur le parvis il n'y a pas si longtemps.
6: On les a croisés lundi, oui.
5: Exactement, donc voilà, c'est un beau projet mené conjointement par ce club, Bike Energy, par également le comité régional et la Fédération française de cyclisme avec une valence normalement cyclo-cross route VTT, mais on sera plutôt sur le départ plutôt cyclo-cross VTT. On n'exclut pas l'arrivée de jeunes routiers. Mais okay. Pour le moment, on est plutôt sur ces deux disciplines.
2: Et donc là, il y a une première promo qui doit arriver dès
5: septembre, voilà, okay. Avec six jeunes d'une 14 ans à...
2: Ah oui, tout jeune, ouais.
5: 14 ans à 17 ans.
2: Ok, ouais. Avec l'ambition derrière de les emmener sur des compétitions à haut niveau
5: oui.
2: Qui font déjà peut-être
5: selon le cahier des charges, c'est des sportifs qui sont amenés soit à rentrer en équipe de France de cyclocross ou en équipe de France de VTT ou intégrer des teams pro sur le VTT ou sur la route également. Puisqu'on le voit, désormais, on est performant dans le cyclisme très tôt. On a un cas en France avec Paul Sexas, mais on voit de plus en plus des jeunes qui se professionnalisent dès 16-17 ans. Donc il n'est pas exclu qu'on ait ce profil-là aussi à l'avenir, avant qu'ils intègrent des équipes pro oui. Qu'on connaît.
2: Alors, après, c'est vrai que Paul Sexas est sur la route et c'est peut-être pas tout à fait le même
5: non,
2: modèle.
5: Non, parce qu'effectivement, mais... pour entraîner les deux disciplines sur la même période, c'est un peu compliqué. Donc pour le moment, on est plutôt centré sur VTT, cyclocross.
2: On se souvient qu'on avait fait ce débat avec Pauline Ferrand-Prévot, qui nous a tous donné tort en disant qu'elle pouvait faire les deux. Bon, elle a été championne dans les deux, elle.
5: Les trois, même.
2: Ouais,
5: elle a fait championne du monde de cyclocross également.
2: Je crois même qu'elle a fait du gravel.
5: Oui.
2: Donc, elle fait tout. Bon, voilà, c'est champion d'exception, championne, pour le coup, qu'on va suivre évidemment cet
5: été. Tu le rappelles, du coup, une belle initiative, parce que c'est un territoire de cyclisme.
2: Oui.
5: La région Champagne-Ardenne, ou l'ex-région Champagne-Ardenne. Donc, c'est vrai qu'il y avait un besoin, en tout cas. Sur cette discipline sportive-là, avec des sportifs qu'on connaît, hein, les frères Dubo aussi, à un moment donné, qui...
2: Évidemment, oui, Joshua, qui tourne toujours très bien.
5: Et qui tourne très bien là, sur la dernière Coupe du Monde de VTT. Donc, c'est vrai qu'il voilà, y a cette tradition. L'idée, c'est de faire émerger les jeunes talents du territoire.
2: Et ben voilà, très heureux. Et en plus, c'est vrai que ça tombe dans l'actu avec l'officialisation de l'accueil du Tour de France et de son grand départ à Reims en 2028. Non pas la première semaine de juillet comme c'est traditionnellement le cas, parce qu'on parlait d'Olympiade, on sera pile l'année des Jeux Olympiques à Los Angeles, et il y a nécessairement des cyclistes qui feront le départ du Tour de France, qui seront très certainement sélectionnés avec leur nation pour participer aux Jeux, donc on va ravancer d'une semaine vraisemblablement. Je crois que l'UCI n'a pas encore tout à fait validé ça, mais tout le monde nous a dit, Christian Prudhomme nous a dit 24 juin, donc on a noté nous dans l'agenda.
5: C'est le même cas quand il y a eu le départ de Nice en 2024, oui.
2: Absolument. Voilà, 19h07, voilà pour l'actualité. De toute façon, vous allez sur les réseaux sociaux, Facebook et surtout Instagram, je crois, en ce moment, du Krebs de Reims. Donc, on a compris qu'à partir de la rentrée, une fois de plus, l'internat sera bien rempli.
5: 138.
2: C'est très précis.
5: C'est très précis depuis lundi soir, 138 sportifs.
2: Donc, 138 prospects pour Stéphane.
4: Ouais, ça fait beaucoup.
5: On ne compte pas les demi-pensionnaires, on arrive à 165. Donc
2: ça fait du taf. C'est vrai que c'est peut-être une question pour introduire avant de lancer Lilou sur toutes les questions autour de ton métier. C'est vrai qu'on connaît j'allais dire de mieux en mieux, parce qu'elle va nous le dire, ça s'est quand même très démocratisé depuis quelques années maintenant, mais de travailler au sein d'une structure comme le Krebs, il y a plein d'inattendus, parce que les profils sont tellement différents. J'imagine qu'il y a... Évidemment, il y a un métier, il y a un cœur de métier, mais il n'y a pas de routine.
4: Absolument pas. Donc, c'est presque une découverte à chaque instant, même s'il y a un suivi dans le travail, même s'il y a des projections. Finalement, ce qui rend fascinant, c'est la capacité de faire rendre compte aux gens qui peuvent faire mille fois plus que ce qu'ils auraient imaginé.
2: Ah oui, de dépasser les attentes qu'on s'imaginait soi-même atteindre.
4: C'est ce qu'il y a de plus gratifiant. Maintenant, faut quand même remettre à sa place, c'est-à-dire que si l'athlète n'en fait rien, il ne se passe rien. On peut donner les meilleurs conseils du monde, ou les plus mauvais d'ailleurs, si l'athlète n'en fait rien, il ne se passera pas grand-chose.
2: Ouais.
4: Donc in fine, c'est quand même lui qui reste responsable de sa performance.
2: Absolument, c'est bien de commencer par ça d'ailleurs, c'est l'athlète qui est l'acteur de son projet et de sa performance. Lilou,
3: Puisqu'on en est là, est-ce que tu peux rappeler un peu à nos auditeurs, c'est quoi un préparateur mental et son rôle ?
4: Alors, c'est un travailleur de l'ombre déjà, et ensuite, c'est quelqu'un qui va travailler et favoriser sur le développement des habiletés mentales. Il y en a 12 à la base, pas toutes les détaillées. Le développement et le renforcement des habiletés mentales. Et le cas échéant, c'est de travailler des problématiques. C'est-à-dire que souvent, on pense préparation mentale, problème. Alors que pas du tout. C'est important de rappeler aussi que ça n'a rien à voir avec la psychologie. Ce sont deux choses qui sont totalement différentes et chacun sa place, mais c'est peut-être une question qu'il y a après. Donc je vois les regards.
2: Tu vois, vu mon regard.
3: On peut pas faire
4: exactement.
3: Mieux, quoi,
4: exactement. Il faut savoir lire au-delà des mots.
2: Il sait lire le comportement des gens. Hein.
3: Ah ouais, là, c'est de la mentaliste, là.
4: Non, surtout pas. Mais en tout cas, non, on a besoin effectivement de décrypter en dehors des mots et des actions pour pouvoir bien comprendre ce qui se passe. Et ben, finalement, comme on a parlé d'autres choses, j'ai oublié où j'en étais. Et donc ça y est, je reviens. La préparation mentale est souvent associée à problématiques. Et non, pas du tout. C'est d'abord le développement des habiletés mentales pour être plus efficace et produire son jeu sur le terrain. Et le cas échéant, quand il y a des problématiques, on y reviendra tout à l'heure, je suppose, mais on va travailler là-dessus.
3: Donc on doit obligatoirement être sportif ou ça s'applique aussi dans la vie en dehors du sport, au travail ?
4: Alors, à la base, notre métier est circonscrit au sport, pour justement qu'il n'y ait pas de débordement, notamment avec l'aspect psychologique, bien évidemment. Ce qui est très intéressant au Krebs aussi, c'est qu'il y a une psychologue, donc ça nous permet de travailler en relais dès que ça dépasse ma compétence, forcément. Et donc ça, c'est vraiment confortable et intéressant. La fin de ta question, c'était ?
2: Est-ce que ça s'applique qu'au sport ?
6: Alors, c'est vrai qu'il y a on discute avec des artistes aujourd'hui qui, avant de monter sur scène pour se préparer, c'est aussi une forme d'endurance et donc de performance athlétique aussi, font appel à des préparateurs mentaux.
4: Complètement, j'en suis par ailleurs, artiste, entreprise, je travaille aussi avec des personnes en longue maladie, ça c'est en dehors du Krebs, mais en fait c'est tout objectif à atteindre, toute performance. Donc à la base, c'est le sport ou l'art, ou même dans un métier. C'est-à-dire que j'ai une presse à faire devant des gens, ou quoi que ce soit, on va travailler sur la prép mentale. Maintenant, ça peut s'appliquer à la vie de tous les jours, mais moi, j'interviens pas sur la vie de tous les jours.
3: Et moi qui suis étudiante, comment je peux devenir préparatrice mentale ? Est-ce qu'il y a vraiment des études spécifiques ? Ça marche comment ?
4: Alors oui, il y a des études spécifiques. Le terme préparation mentale, préparateur mental n'est pas encore déposé. Il y a un groupe qui travaille dessus au niveau national, mais donc ça devrait se faire d'ici quelques années. Donc ça, c'est aussi très important pour protéger le métier. Les études, alors étudiantes, c'est intéressant puisqu'on travaille aussi avec des étudiants en préparation de bac, les grandes écoles, les examens, les oraux, etc., etc. Donc en final, quand il y a une performance. Donc il y a plusieurs filières. On peut passer par la psychologie. Devenir psychologue du sport et se spécialiser en préparation mentale, ce qui n'est pas la même chose. Je vais peut-être le répéter plusieurs fois, mais c'est important.
6: Bah non, mais le message va passer.
4: Voilà. Et donc, on fait en général des formations spécifiques ou des diplômes universitaires de préparation mentale. Après, il y a la filière universitaire, donc faire un master de plutôt spécifique préparation mentale. En général, par l'université, on est plutôt lié à la recherche. Et finalement, on fait un DU aussi pour se spécialiser. Ou, ce qui est mon cas, de passer par la filière entraînement, puisque j'étais entraîneur de tennis à la base, puis après vers le haut niveau, préparateur physique, en intégrant de la notion de dimension mentale dedans. Et puis pareil, diplôme universitaire de préparation mentale, des formations spécifiques sur les émotions, le stress, etc., etc.
6: C'était d'ailleurs la question, merci pour la passe D Stéphane, parce que même avec les années d'expérience que tu as aujourd'hui, il y a une nécessité de se former, de se reformer, de se spécialiser, d'aller chercher de nouveaux horizons aussi, selon les problématiques et l'évolution des mœurs, des mentalités aussi.
4: Oui, c'est fondamental et même si on le répète, c'est jamais assez, c'est-à-dire que la formation continue. Puisque le cerveau ne fonctionne qu'à partir de ce qu'il connaît, il a besoin d'être nourri avec des choses différentes. Petit clin d'œil sur les habitudes de tabouret, on se comprendra. Et donc, à partir de là, c'est fondamental. Mais j'aime bien dire que la notion de compétence, c'est quelque chose de dynamique. On a pu être compétent avec des athlètes ou avec des situations, c'est pas pour autant qu'on va l'être. Donc la compétence, c'est quelque chose qui va chercher, c'est pas quelque chose d'établi.
6: Et toi, pareil, inversement, c'est pas parce que t'as adopté une méthode avec un athlète qu'elle va marcher sur tous les athlètes que tu vas voir.
4: Ben non, parce qu'en fait, chaque individu est singulier. Donc, je vais pas dire unique, parce que ça fait un peu galvauder, mais singulier dans son fonctionnement, dans sa perception. Puis il faut garder en tête que, en fait, notre réalité dépend du regard qu'on porte sur elle. Donc à partir de là, moi, j'ai besoin de comprendre l'athlète, j'ai besoin de savoir ce qui se cache derrière ces mots. Le mot blanc, pour nous quatre ici, ça veut pas forcément dire la même chose. On va penser à la neige, on va penser au dentifrice, ou je ne sais quoi. Et donc, en fait...
6: Moi, j'ai plus pensé à la neige.
4: Non, j'imagine bien, mais... Donc, non, mais tout ça pour dire qu'en fait, tout va dépendre du réseau de connexion qui va se passer et de trouver l'outil qui va déclencher en fait des comportements différents.
6: Et alors, on le répète et on l'a bien compris, le message que tu veux porter, le préparateur mental n'est pas un psychologue, mais j'entends beaucoup de gens qui consultent des psys et qui disent il faut que j'en trouve plusieurs pour trouver celui qui me correspond. Est-ce que c'est pareil pour un préparateur mental ? Pardon du coup de faire le lien.
4: Non, tu fais bien. Je, quand j'entends ta question, je me dis, il faut que je sois concis. Parce que là, tu m'emmènes dans un chemin, mais qui mérite le débat. Parce qu'en fait, la responsabilité, elle vient de notre partie. Si les gens ne comprennent pas, c'est parce que nous, on ne leur a pas bien expliqué. Et donc, en fait, aller faire plusieurs psys, il n'y a pas d'intérêt. C'est-à-dire que, à un moment, j'arrive à en faire quelque chose de ce qu'il me propose. Il peut être très compétent avec d'autres, comme les médecins. Un médecin compétent pour moi, il n'est pas forcément pour toi, et vice-versa. Un psy, c'est pareil, ou un préparateur mental, c'est pareil. On crée de la connexion, et on crée cette notion de transformation. On l'accompagne dedans. Ça fonctionne ou pas, c'est pas pourtant qu'il n'est pas bon.
6: Donc toi, ça veut dire que tu as un vrai besoin d'observer, de comprendre, d'analyser la personne, l'athlète que tu as en face de toi, pour lui prodiguer les meilleurs conseils, le meilleur accompagnement.
4: Alors si je fais un clin d'œil, meilleur c'est relatif, c'est-à-dire c'est le comportement qu'il va pouvoir utiliser et qui va le rendre efficace. C'est pour ça qu'aujourd'hui j'essaie de proscrire les termes bien, mal, bon, meilleur, négatif, positif, c'est au-dessus de zéro ou en dessous de zéro.
6: On dit souvent ça des journalistes, du coup on peut dire que t'es quand même un peu un caméléon pour dire les choses autrement ? Parce qu'il faut s'adapter.
4: Si c'est positif, oui, moi j'aime bien les caméléons. Maintenant, pour les gens qui n'aiment pas les caméléons et qui pensent que c'est de la manipulation, bah non. Mais en fait, effectivement.
6: Non, mais dans le sens noble du terme, c'est-à-dire qu'il faut s'adapter en tout le temps, quoi.
4: Mais au risque de choquer, la manipulation est quelque chose de positif, c'est quand elle est utilisée à des fins de transmettre des choses qui sont efficaces. Donc on va manipuler la réalité d'une manière ou d'une autre.
6: J'espère que mon père écoute ça. Deuxième message de passé.
3: Et cette idée de relation, en tout cas de recherche, est-ce que c'est vraiment ça qui t'a attiré dans ce métier ? Qu'est-ce qui t'a attiré dedans ?
4: Ou ma problématique personnelle. C'est-à-dire, j'étais joueur de tennis à la base et je faisais d'autres sports et dans le tennis particulièrement. Je tapais très fort à l'entraînement, c'était chouette. Et puis quand je tapais très fort en compétition, la balle, elle faisait comme ça et elle sortait pas de la raquette. Je jouais petit bras, j'étais crispé et c'est devenu une vraie souffrance. Donc vous me parlez de tennis aujourd'hui, alors ça va mieux, je vous rassure. Mais quand je joue un terrain de tennis, il y a quelque chose dans ma tête qui aïe, ça me crispe parce que ça a été des années très compliquées et les gens se moquaient de moi. Ils disaient mais qu'est-ce que tu fais sur le terrain, à l'entraînement, tu fais ça et là. Enfin, c'était une vraie douleur. Donc j'ai commencé mon histoire par un travail psycho par rapport à ça, essayer de me départir de ce poids-là. Et puis après, je me suis rendu compte que c'était important de pouvoir aider les gens, de dire mais tout est possible tout le temps, tout va dépendre comment on regarde. C'est pas aussi simple, mais globalement.
6: Ouais, ça nécessite une grosse lucidité hein, quand même, hein, parce qu'il faut d'avoir la prise de conscience, au-delà de le verbaliser, quoi.
4: Oui, puis ça vient pas tout de suite. La lucidité, ça s'apprend finalement. Alors, on n'est pas tous câblés de la même manière, mais être lucide, c'est être capable de voir au-delà de ses propres émotions, de ses propres filtres. Je vous rappelle, et c'est important, le cerveau ne fonctionne qu'à partir de ce qu'il connaît. Donc on ne connaît rien par rapport à tout ce qui nous entoure. Et déjà, quand on accepte ça, on s'ouvre à l'intégration de la connaissance.
6: Lilou,
3: et justement,
6: hyper intéressant. Hein.
3: Oui, et oui, c'est vrai.
6: C'est un fait.
3: Et à partir de quand, athlète, je peux me dire, ouais, non, là, j'ai besoin d'un préparateur mental. Est-ce qu'il y a des caractéristiques précises qui reviennent ?
6: Signaux, ouais.
4: Alors, si d'aventure ma réponse te paraît un peu brute ou choquante, en fait, c'est pas une question de besoin. On se pose pas la question pour la préparation physique ou la technique. Pourquoi on se la pose pour le mental ? On n'a pas besoin. C'est un fait. C'est-à-dire que si...
6: Mais parce que t'en as qui sont dans le déni, déjà, d'une part.
4: Tout simplement.
6: Ouais.
4: Et que même si c'est le quatrième pilier de la performance, hein, je vous rappelle, technique, tactique, physique, mental, depuis des lustres, ça date. Oui, le mental. Mais soit c'est l'entraîneur qui est ou qui se prend pour un préparateur mental. Alors oui, c'est le premier acteur de la dimension mentale, mais il n'est pas préparateur mental pour autant. Et dès que je suis petit, je travaille avec des athlètes qui ont 8 ans, 9 ans, avec des jeux, des Legos, etc. On va commencer à travailler sur, non pas gérer les émotions, parce que ça c'est un leurre aussi, il n'y a pas de bonnes ou de mauvaises émotions, mais à les utiliser. Les émotions c'est un message, ça vient du latin emotare, mettre en mouvement. Donc je ressens une émotion pour me mettre en mouvement. Tout petit, si on nous avait appris ça, nous déjà, on aurait passé moins de colère sur notre lit.
6: Alors c'est intéressant, je me permets de rebondir là-dessus, parce que là c'est propre à tout le monde et pas forcément au monde du sport, savoir gérer ses émotions. Ça veut dire quoi ? Alors pourquoi on dit ça nous au quotidien ?
4: Ben parce qu'en fait, c'est comme ça et on en parle comme ça. Maintenant, souvent, gérer, c'est mettre sous le tapis, c'est je fais avec et puis tant bien que mal, etc. Non, non, je parle d'utilisation des émotions, c'est vraiment un process en 5 étapes qui est nécessaire. L'émotion, il faut l'identifier, il faut la vivre, il faut savoir ce que ça veut dire exactement. Par exemple, la tristesse, c'est quand on doit faire le deuil de quelque chose, c'est quand on est séparé de quelque chose. Je perds un stylo auquel je tiens, je dois faire le deuil du stylo et ça veut dire il faut que je passe à autre chose. Mmh. Voilà, mais globalement.
6: Est-ce que tout le monde n'est pas fait de la même façon? Tu l'as dit tout à l'heure, on a toute notre singularité. Je vais aller un petit peu plus loin et pardon d'être un peu trash. Est-ce qu'on est tous capables? Est-ce qu'on a tous les neurones tous connectés pour être capables de faire ça?
4: Alors, on est tous capables de faire ça. On a tous autant de neurones à la base. On les grille plus ou moins en fonction de la vie qu'on a. Mais en tout cas,
6: c'est bien dit.
4: La lucidité s'apprend. Et s'apprendre, c'est se transformer. Et on se transforme tous dans la douleur. Alors, soit physique, soit mentale. Et à un moment, dès que ça va être un peu dur et que ça va bousculer les choses, on a tendance à fermer. Donc, oui, tout le monde est câblé de la même manière. C'est notre histoire. C'est la façon dont on va se servir des informations qu'on a, ce qu'on va en faire, en fait. Mmh. L'important, c'est pas ce qu'on dit ou ce qu'on fait, c'est ce qu'on en fait.
6: Je vais plus loin dans ma réflexion. On a parlé des paras tout à l'heure, de travailler avec des gens qui sont para-athlètes. C'est une autre méthode pour toi? C'est un autre travail?
4: Alors, pas du tout. C'est la même chose.
6: Okay. Et
4: alors, ce qu'il y a de fort là-dedans, c'est que ça me fait mettre les choses en perspective. C'est-à-dire que quand on voit, je travaille avec le sport adapté ou un athlète, je pense qu'on peut en parler là, Lucas Créange par exemple.
6: Qu'on salue, ouais, qu'on a vu bien sûr. Au tournoi de l'ORTT il y a quelques jours.
4: Et donc le travail va être différent parce qu'il est différent. Mais le fond du travail en lui-même, c'est la même chose. Donc ça permet de mettre en perspective. Par contre, ce qu'on oublie, c'est que les paras, alors handi ou sport adapté, ont parfois une gestion aujourd'hui, comme pour que ça passe bien, émotionnelle qui va être vraiment différente. Donc parfois, c'est compliqué de faire face à des réactions comme ça qui nous dépassent, nous, petit valide.
6: Ouais, ouais, ok. Hyper intéressant parce que c'est vrai que d'une personne à l'autre, effectivement, l'accompagnement sera, on a compris, différent.
3: On parle de chacun sa tête, chacun son histoire. Et justement, est-ce que la mentalité, c'est une histoire d'histoire du coup? Est-ce que c'est une culture? Parce que, par exemple, on sait qu'en France, la culture de la gagne, elle n'a rien à voir avec les États-Unis, par exemple.
6: Ah oui, est-ce ça, c'est l'approche plutôt, peut-être.
3: Ouais, est-ce que vraiment il y a quelque chose à voir avec, je sais pas, en France, ou ça change dans les pays?
4: Alors, on ne va pas stigmatiser la France, puisqu'il y a des sports en France où on est très fort. Donc le judo, les sports de combat,
6: le biathlon,
4: et en fait...
6: Mais alors tous les athlètes qui performent de nationalité française ne s'entraînent pas tous en France, hein.
4: Non, et par contre, il y a des choses qu'ils ont compris, c'est-à-dire que la culture de la gagne, on entend beaucoup parler, c'est vrai, mais parce qu'en fait, dans notre culture, on a tendance aussi à célébrer trop vite. Il y a plein de cas où on va gagner un quart de finale contre quelqu'un de fort, et tout d'un coup, on va se comporter comme si on avait gagné une finale. Et là, c'est détonnant. On voit pas ça, ou très peu, chez les étrangers. C'est premier ou rien, souvent. Mmh. Donc, c'est l'aspect culturel. Mais on parlait de l'escrime tout à l'heure, ça gagne très fort. Je pense que si on revient au Krebs et l'entraînement du Krebs, il y a une vraie philosophie de travail sur la piste.

0: Après, ça va dépendre beaucoup de ce que l'individu en fait. Il a plus ou moins de liberté, plus ou moins d'autonomie. Il y a des fonctionnements qu'on pourrait apparenter à des fonctionnements asiatiques ou russes, dans la rigueur, dans le travail, ou français un peu d'antan ou quoi que ce soit. C'est pas l'idée d'être contre ou pas, mais je pense que la culture se crée, l'état d'esprit se crée, et ça prend.
1: Ok, donc l'héritage, pas forcément. Enfin, c'est bon. Tant mieux si ça fonctionne de promo en promo, quoi.
0: Oui, mais il y a un héritage d'escrime français.
1: Ça, oui.
0: Mais dans l'histoire de l'escrime français, il n'y a pas forcément que des résultats tout le temps. Il y a eu des périodes de creux. Par contre, ce qu'arrive à faire l'escrime, en tout cas en France, c'est d'arriver à rebondir assez vite et à créer assez vite de la performance de nouveau.
1: Oui, parce que dans beaucoup de sports, on parle de creux générationnels. Alors ça existe aussi en escrime, mais là force est de constater que depuis quand même plusieurs années, il y a toujours, en tout cas chez les jeunes en plus, parce qu'on parle beaucoup des athlètes de très haut niveau, mais ça commence au plus jeune âge, quasiment toutes les générations des performances. Là on vient de parler de Toto, chez les cadets.
2: Globalement le bilan, je sais qu'il est pas forcément satisfaisant pour la fédération sur ces championnats du monde. Il faut voir, il y a plusieurs armes. Là, il y a les cadets et les juniors.
1: Oui, là, on était à l'épée.
2: Voilà, on était à l'épée chez les moins de 17 ans, effectivement. Il y avait une performance. Après, quand on prend les autres armes, je suis pas sûr que le bilan cette année soit mirobolant par rapport à d'autres générations. Donc, c'est à relativiser, effectivement. Mais il y a aussi la notion de d'encadrement. On parlait de certains sports avec des encadrants qui ont compris la relève en tant qu'entraîneur et qui ont eu cette culture de la gagne aussi. Dans des disciplines, on parlait du biathlon, d'autres disciplines, où la culture, elle vient aussi d'un encadrement qui se renouvelle avec des gens qui ont performé à plus haut niveau aussi.
1: La difficulté pour avoir la culture de la gagne, c'est qu'il faut d'abord gagner une première fois quand même.
2: On parlait avec, on fait le mot, on va pas faire parler de foot peut-être, mais souvent on se disait avec Didier Deschamps, le sélectionneur national, avec cette culture de...
1: Non, lui on dit là, c'est la chatte à Dédé lui.
2: Oui, mais il y avait cette culture de la gagne qu'il a eu aussi en tant que joueur.
1: C'était l'humour.
2: Effectivement, c'était un petit parallèle, mais il y a aussi parfois cette culture qui est générée par des entraîneurs qui ont connu...
1: Lilou, tu voulais réagir.
3: Je me permets, ouais, parce que quand t'as parlé de culture de la gagne, c'est de savoir gagner une fois. J'ai vu Stéphane qui faisait un peu la grimace. Est-ce que la culture de la gagne, c'est savoir apprendre à perdre d'abord, justement?
0: Alors, faut pas que la médaille d'or cache la forêt. C'est-à-dire que la notion de performance et d'efficacité, elle doit être globale. Alors après, si on sort un champion du monde toutes les années, il y a quand même quelque chose. Mais on peut pas se satisfaire effectivement que d'une médaille comme ça. L'idée, c'est la notion de répétition et qu'on a dans certains sports d'ailleurs. La définition du haut niveau, pour moi, avant de parler d'un niveau de pratique, le haut niveau, c'est un état d'esprit. C'est-à-dire que c'est la capacité à avancer, à travailler. Donc c'est la capacité à produire son jeu d'entraînement, quel que soit en compétition, quel que soit le niveau du moment, la forme du moment et l'environnement. Ça, c'est du haut niveau. Donc chacun a son haut niveau. Celui qui fait un 10 km à Besançon ou à Reims, à un moment, si c'est sa vie de faire ça et qu'il y met tout ce qu'il a, c'est son haut niveau à lui. Mmh. Et le dernier facteur, c'est la capacité à reconnaître rapidement quand on décroche, on appelle ça comme ça, c'est-à-dire quand on se déconcentre, et c'est la capacité à se reconcentrer rapidement. Et effectivement, la défaite en soi n'apporte rien si on n'en fait rien. On dit souvent on apprend des erreurs, mais c'est faux. Enfin, je suis désolé, on apprend de ce qu'on en fait des erreurs. Ça paraît rien, mais c'est tout. Mais la victoire, c'est pareil. Si on n'en fait rien derrière, on n'apprend rien de la victoire.
1: Alors, c'est intéressant cette conversation parce que c'est un débat qu'on a eu avec Lilou. Je vais te laisser poser la question. Ah, tu sais pas où je vais aller. On se posait la question de savoir si la différence entre un très bon et un excellent athlète, c'était justement cette capacité à être solide dans le moment, à l'instant T, en fait, le répondre à l'instant présent.
0: On va aller plus loin. C'est pas la capacité à être solide dans l'instant présent, c'est la capacité à se rendre compte qu'on est en train de décrocher pour pouvoir revenir vite dans le moment. Je pourrais vous raconter plusieurs anecdotes.
1: On en veut bien une.
0: Des anecdotes olympiques. Je peux aborder le sujet.
1: On adore les anecdotes.
0: Pour travailler depuis 2018 maintenant avec une sabreuse olympique qui a gagné Paris. En fait, sa capacité a été un moment, notamment lors de la finale, de pouvoir revenir vite suite à des erreurs d'arbitrage ou des défauts d'arbitrage. C'est-à-dire que l'arbitre ne pouvait pas valider la touche et donc, à un moment, il fait rejouer le point alors qu'à la base, on peut citer son prénom, Manon, avait gagné la touche. Et donc, une fois, deux fois,

0: trois fois de suite quand même, quasiment.
1: J'étais derrière mon écran.
0: Voilà. Et donc ben, j'étais là-bas, impuissant dans les tribunes aussi, puisque l'idée, c'est d'être derrière, bien évidemment. Et c'est tout ce travail-là qui fait qu'à un moment donné, oui, il se passe ça. Je prends en compte l'information, je ne la juge pas. Mais par contre, je vais mobiliser mes ressources pour revenir dedans, parce que c'est là.
1: Ouais, de rester focus et de pas laisser l'émotion de la touche précédente ou de l'instant précédent nous envahir, en fait.
0: De choisir là où on se concentre, en fait.
1: Ouais. Et donc ça, c'est propre à chacun. Il y a des gens qui sont capables, plus que d'autres, de faire ça.
0: Oui, oui, oui. On n'est pas tous câblés de la même manière. Pour autant... Personne n'est capable de le faire tout seul à très haut niveau. En fait, souvent on dit « Ouais, non, moi j'ai pas besoin de préparation mentale. » En fait, les gens confondent préparateur mental et préparation mentale. Tout le monde fait de la préparation mentale. Même dans les années 50, il y avait de l'imagerie, il y avait de la respiration, il y avait des choses comme ça, mais ça se faisait tout seul. C'était de la préparation mentale. Donc moi, je défends la préparation mentale, pas les préparateurs mentaux.
1: Mais à très haut niveau, là, tu parles des Jeux Olympiques, c'est le must. C'est ce qui fait la différence sur une performance, parce que finalement, quand des gens arrivent déjà aux Jeux Olympiques, voire sur des finales de compétition olympique, ils sont tous très forts, très forts. Donc ça se joue à des détails. Est-ce que ce détail-là, c'est ça finalement ?
0: Non, non, non, parce que en fait, c'est la convergence, puisqu'une victoire, c'est multifactoriel, c'est la convergence de tout le travail qui a été fait avant. Souvent, on entend des gens dire « oui, c'est la préparation mentale qui fait la différence ». Alors, je ne suis pas d'accord avec ça, parce qu'en fait, sur les quatre piliers, si tu es très fort mentalement, mais physiquement, tu tiens pas, c'est mort. Si justement, en fin de journée, sur la dernière touche, ton physique répond pas,
1: oui, évidemment.
0: C'est mort.
1: Évidemment, c'est un élément. En fait, moi, ce que je disais, c'était que à capacité égale, physique, technique, parce que on est vraiment au très haut niveau, donc celui qui est le plus fort, ça joue à rien, quoi. Et peut-être que la partie mentale, le quatrième facteur, il est déterminant, en fait.
0: Alors. Oui, bien évidemment, puisque la préparation mentale, sur le moment de la compétition, c'est ce qui va permettre, en tout cas ce qu'en a fait l'athlète, c'est ce qui va permettre effectivement de dépasser ce petit hic. Si on prend l'exemple de la finale, sur deux filles qui se connaissent plus que très bien,
1: bah
0: si
1: oui,
0: on
1: hein.
0: regardait la finale de nouveau, quand elles descendent toutes les deux, il y en a une qui sourit et qui absorbe le public, et l'autre qui se retourne et qui se met comme ça dans son coin. Pourquoi pas, mais on sent dans la lecture du corps qu'il y a quelque chose qui est en train de grincer. Et c'est, je crois, là, que ça va faire la petite différence.
1: Toi, t'es dans la salle, tu perçois ces moments-là, tu les ressens, et du coup, t'es presque en capacité de prévisionner ce qui va se passer.
0: C'est nécessaire, parce que les mots sont toujours emplis de filtres. Donc, le corps ne triche pas. Donc, en fait, les mots, plus le contexte, plus le corps, me donnent une identification. Moi, je me connecte à ça. Et donc, derrière, j'ai... des possibilités de travail, de solutions. Donc, je suis très connecté à ça.
1: Je sais pas, vous qui nous écoutez, où est-ce que vous en êtes, mais moi, j'adore à 19h30 cette émission. Hein. Non, mais vraiment, merci Stéphane pour toutes ces explications, parce que alors j'espère que c'est clair pour tout le monde. C'est vrai qu'on emploie des mots qui sont peut-être parfois un peu pas techniques, mais qui sont de l'ordre du mental. Donc, on est dans l'imaginaire, c'est pas des choses qui sont toujours très concrètes, mais qu'on essaye d'expliquer en tout cas du mieux possible grâce à toi. Et merci pour ça. Lilou.
2: Bah, c'est marrant qu'on parle de Paris parce qu'on parlait aussi de la définition du haut niveau, donc le fait vraiment de tout mettre en œuvre pour réussir ses objectifs. On parle aussi de solitude, ça peut créer une certaine solitude dans la vie d'un sportif, même quand c'est très collectif. L'héritage des JO en est un peu la preuve, vu qu'il y a beaucoup de sportifs qui témoignent du fait qu'ils sont délaissés, aussi je pense une chute d'adrénaline, quoi. C'est le Saint Graal et d'un coup on retrouve à une vie entre guillemets normale. Comment accompagner au mieux ces athlètes et prévenir contre des dommages?
0: Une fois encore, c'est la notion d'accompagnement. Soit la personne est touchée dans son être, auquel cas on va plus être de l'ordre de la psychologie. Et donc ça nécessite un accompagnement psychologique. Soit elle a du mal à se remobiliser en termes de motivation, d'émotion, d'objectifs et de choses comme ça, auquel cas là ça peut être la préparation mentale. Mais... Que ce soit, alors les gagnants le vivent mieux, on est bien d'accord, ça c'est certain, mais il y a, on va pas dire que c'est postpartum, mais presque, c'est-à-dire qu'il y a des moments de légère dépression post-JO, parce que on est dans la lumière, parce que on a gagné, et tout d'un coup, effectivement, la question arrive. En fait, je vais vous dire un truc, c'est que gagner, c'est plus dur que de perdre. Alors j'entends de l'autre côté dire, mais non, mais c'est pas vrai, etc. Évidemment, émotionnellement, c'est plus dur de perdre. Par contre, une victoire derrière, on ne sait pas ce qu'on va faire. On est quelqu'un de nouveau, on est quelqu'un dans la lumière, et on ne sait pas si on va gagner de nouveau. Quand on perd, on revient à un état que l'on connaît. Donc c'est très très dur émotionnellement, mais on est dans le connu. Quand on gagne, on passe dans l'inconnu. Et l'inconnu, pour l'être humain, c'est ce qu'il y a de plus compliqué.
1: Donc, Ouais, alors vas-y, je voyais que Lilou voulait réagir.
2: Ouais, je voudrais même aller plus loin, dans un contexte beaucoup plus actuel. La peur de l'échec, là, comme tu le témoignes, est-ce qu'elle est devenue plus forte avec l'arrivée des réseaux sociaux et de tout?
1: Bah après, les enjeux économiques, les sponsors, l'attente populaire.
0: C'est permanent et c'est vraiment amplifié. Alors, je rappelle quand même que les réseaux sociaux, c'était ce qui se passait dans les villages avant. Donc faut remettre l'église un peu au milieu du village, c'est-à-dire que sauf la différence là c'est que c'est l'anonymat, mais on a tous entendu parler ou pas des corbeaux à l'époque qui balançaient sur les gens, etc. Bah, c'est à plus grande échelle. Là où c'est délétère, c'est qu'on reçoit des menaces de mort, on se cache derrière les réseaux, parce qu'il y a des gens qui gagnent, qui reçoivent des menaces de mort. Parce qu'en fait, dans les paris, les gens avaient parié qu'ils perdaient. Il faut le savoir.
1: Ah, mais on a eu plein de témoignages de ça, et quel que soit le niveau de performance, d'ailleurs.
0: Oui, complètement. Et ça c'est terrible. Et c'est presque plus délétère sur les circuits secondaires, parce qu'il y a plus besoin d'argent. Donc en fait, quand on perd les JO, ben, on a l'impression que les 4 années ont servi à rien. Et là, il y a une phase de dépression qui est un peu lourde, mais qui est ciblée sur le fait de ça sert à rien, etc. Il faut redonner du sens à ce qu'on va faire. Quand on gagne, on passe dans le mode inconnu. Après, effectivement, les réseaux sociaux font beaucoup, beaucoup de dégâts. Mais c'est pas les réseaux sociaux en tant que tels, c'est parce qu'on sait pas les utiliser. Donc avec les athlètes, on va travailler la presse. Comment je vais parler sur les interviews télévisées?
1: Ah oui, vous faites du média training?
0: Bien sûr. Comment on répond? Comment on va répondre pour répondre à la presse? Donc répondre aux gens, mais répondre aux adversaires qui vont entendre. C'est que la phrase.
1: C'est-à-dire qu'on lance des messages.
0: Exactement,
1: aussi.
0: Exactement, des messages subliminaux. Ils vont dire, oh putain, celle-là, elle est forte ou il est fort. Et donc tout ça, ça se travaille. Et c'est vachement important. Les réseaux, c'est pareil. Deux téléphones obligatoirement. Le téléphone de réseau, pas forcément regardé par la personne, mais par un agent ou par quelqu'un d'autre. Enfin, il y a plein de trucs qu'on ne connaît pas qui sont faits derrière, en fait.
1: Et du coup, on revient sur la posture dont tu parlais tout à l'heure, parce qu'il y en a peut-être qui sont dans le bluff en disant ça, parce qu'ils ne sont pas allés à l'idée de donner une posture de fort, alors qu'au fond, ils ne le sont pas tellement parce qu'ils ne sont pas persuadés de ce qu'ils disent.
0: Bah, prenez les
1: Donc c'est du bluff?
0: C'est pas le trash talking de la boxe ou etc. Mais prenez les Américains qui s'applaudissent quand ils font un prout, permettez-moi l'expression. Mais ça envoie des messages.
1: Toujours rire ce mot.
0: Ça envoie des messages. Quand on regarde les Asiatiques qui ont l'air assez froid comme ça, à l'intérieur émotionnellement, c'est très compliqué. Les pays de l'Est, c'est pareil. On a l'impression qu'ils vont tout bouffer, alors qu'à l'intérieur, c'est un volcan. Donc en fait, tout ça, c'est un jeu de dupes. Sauf que nous, culturellement, on se laisse avoir par ça et on ne sait pas avoir cette posture-là.
1: Ouais. Et peut-être qu'on le conscientise trop, peut-être aussi parfois.
0: C'est fort possible.
1: Ouais. Ça me fait penser là ce que tu racontes aux récentes finales de championnat du monde par équipe de tennis de table entre l'équipe de France et la Chine, où plusieurs fois les Français ont été en capacité de gagner le match, ont eu des balles de set, des balles de match, il me semble aussi, qui n'ont pas converti. Et on se dit, il y a une pression tellement populaire, le tennis de table en Chine, c'est le sport, quoi. Et on sent qu'il y a des moments où ils sont au bord de la perdition et ils arrivent à renverser la table quand même, quoi.
0: Oui, parce qu'ils ont bien compris que tout était possible. On a souvent tendance, nous, à avoir des plafonds de verre. C'est-à-dire que faut pas oublier que le monde, on le voit en fonction de nos représentations. Si on se dit c'est difficile, on a cette fameuse phrase de Mark Twain qui dit ils l'ont fait parce qu'ils ne savaient pas que c'était impossible. Bah, c'est vraiment ça. Ça paraît cliché hein, de dire ça, mais c'est vraiment ça. Si on en revient au Krebs quand même, où on est à la base de la formation, là où c'est compliqué, c'est qu'en fait, globalement, je vais suivre un tiers à peu près des athlètes du Krebs. Et culturellement, ça a beaucoup avancé hein, ces quelques années parce qu'on essaye de faire bouger les choses, mais ça reste encore compliqué. Et sachez qu'à haut niveau, c'est pareil. C'est-à-dire que tu disais, ça se démocratise. Oui, mais non, en fait, on en parle beaucoup. Mais
1: ça, oui, on a libéré la parole.
0: Voilà, point. C'est-à-dire qu'en fait, il y a plus d'athlètes qui font de l'après-mental avant les Jeux, mais 6 mois avant les Jeux. C'est pas en 6 mois qu'on va révolutionner des milliers de neurones dans la tête. Donc, ça se développe, mais c'est pas encore ça.
1: Et le travail que vous faites avec souvent, parfois, du jeune public, c'est primordial en cela. C'est-à-dire que ça commence plus jeune. Je vais même plus loin dans ma question, comme ça tu réponds aux deux en même temps. On sait que le sport de haut niveau, c'est ingrat parce qu'il y a beaucoup de candidats, peu d'élus. Est-ce que le travail mental que font les jeunes dans le cadre du sport, même s'ils ne performent pas, qu'ils n'arrivent pas à leur objectif sportif, ça leur est quand même utile ailleurs plus tard?
0: Oui, la difficulté, c'est quand ils sortent du pôle alors qu'ils ont travaillé, et je travaille beaucoup avec le pôle basket pour ça, mais la difficulté, c'est quand ils sortent et qu'ils vont dans un autre pôle où il n'y a pas forcément de préparation mentale, là, ils deviennent démunis pendant un certain temps. Donc moi, je propose toujours de l'accompagnement après, si jamais il y a besoin d'un coup de main ou quoi que ce soit. Mais finalement, ça va servir plus tard en disant « Ah tiens, et on va être plus ouvert », un genre de choses. Et surtout, ce qu'on va comprendre, c'est qu'on peut agir sur son état d'esprit. Pas les pensées, on ne peut pas agir dessus. Mais par contre, sur son état d'esprit.
1: Lilou.
2: On parle notamment du coup de post-JO, mais aussi tout simplement post-carrière, je pense aussi. Est-ce qu'il y a aussi, on se prépare en fait au fait de, bah, ça peut peut-être pas marcher dans la vie réelle.
1: La peur du vide.
2: Ouais, c'est ça. Mmh. Et je me posais du coup une deuxième question, désolé, un peu trop, voilà, mais ça m'est venu.
0: Non, mais je reviendrai, c'est pas grave.
1: Ah, bah, il va falloir, hein, 19h38, sa feuille est encore remplie. Hein.
2: Bah, je pense notamment à Thierry Henry qui disait, durant toute ma carrière, je devais être en dépression, j'étais programmée pour réussir, je n'ai pas eu de vie normale. Moi, la question que je me posais, c'était plus comment garder en fait une sorte de barrière de ben, je vais pas tout mettre ma vie sur du sport, mais aussi garder du temps pour moi, du temps dans la vie normale, même si c'est mal exprimé, garder cette barrière, comment on fait?
0: Alors c'est très compliqué, peut-être vous le savez déjà, mais la fin de carrière, ça s'appelle la petite mort, donc c'est pas pour rien. D'ailleurs, ce qui est étonnant, c'est quand des athlètes commencent à préparer leur après-carrière 2 ans ou 3 ans avant, ils se mettent à performer plus. Parce qu'en fait, ça soulage. Sauf qu'ils veulent pas en parler, parce que par superstition, ils ont peur que de parler de la fin de carrière, ça l'active en fait plutôt que prévu. Pas du tout. En fait, c'est quelque chose qui va s'organiser. On parle souvent de double projet, nous on parle plus de triple projet. Il y a le côté perso. En fait, c'est de l'organisation. C'est savoir à quel moment, quand je suis dans ma famille, j'ai le cas avec un triathlète là, où à un moment donné, il me dit mais quand je rentre, en fait, j'ai honte de le dire, mais j'ai pas envie de m'occuper de mes enfants. Et je dis, c'est normal, parce que tu sors de compétition, de stage, et tu rentres, et tu dois switcher avec des enfants qui t'accrochent au cou. T'as juste besoin d'un sas avant de le faire. Mais ça peut faire ça en rentrant du travail, chez soi, tout simplement. Donc ça se travaille. Et qu'on va préparer le changement d'état d'esprit pour arriver dans un nouvel environnement.
1: Même chose avec la blessure, parce que au-delà de la petite mort, donc de la fin de carrière, il y a le retour de blessure. On dit souvent que quand on revient de blessure, on revient plus fort. Il y a un aspect mental aussi à ça.
0: Alors, plus que tout, on revient plus fort si on a fait quelque chose. Mmh. Si on n'a rien fait,
1: c'est toujours pareil. Oui, ça c'est vrai.
0: Mais la blessure, ça se gère mentalement aujourd'hui. On fait de l'imagerie de guérison. Je ne vais pas rentrer dans les détails là, mais c'est fascinant. C'est fascinant comment cette période-là est inhérente à la carrière d'un athlète. Donc, elle fait partie. Tu disais tout à l'heure, Lilou, il n'a pas eu de vie normale. Mais c'est sa vie à lui. C'est sa normalité à lui. Mmh. Faut pas stigmatiser les choses comme ça. C'est son histoire à lui. Point. Il y en a d'autres qui sont.
1: Mais ça, c'est parce qu'on a, on a envie de mettre des gens dans des cases. Hein,
0: exactement.
1: Socialement parlant.
0: Mmh. Mmh. Et donc, la blessure est le moment idéal, normal. Il n'y a pas un athlète au monde qui ne s'est pas blessé pendant sa carrière. Et donc, c'est un moment pour travailler autrement, différemment.
1: Lilou, on a encore 3-4 minutes à passer ensemble avec Vincent et Stéphane, parce qu'après, il faut qu'on parle de sport à l'affiche et de sport automobile.
2: Tout à fait. Donc là, je vais poser une question très globale qui va reprendre à peu près tout ce qu'on a dit. Ça veut dire quoi, pour un sportif, avoir du mental?
1: Ah, vraie question, en vrai, ça.
0: Oui, oui. Eh ben, rien.
1: Pas vraie réponse.
2: Okay.
0: Oui, parce que.
1: Donc en fait, c'est une expression comme ça.
0: Je vais vous dire, je vais faire court par rapport à tout à l'heure. C'est en fait préparateur mental. C'est une fois encore, c'est un leurre. Parce que être dans le mental, c'est se séparer du corps. En fait, quand on est trop dans le mental, on est trop dans la réflexion. Si on réfléchit trop, on se coupe de notre corps qui nous envoie des milliers de messages et qui a une mémoire. Donc en fait, je préfère dire entraîneur cognitif ou d'habileté cognitive, c'est-à-dire de ce qui va se passer effectivement dans le cerveau, mais en lien avec le corps, parce que le corps va agir en fonction de notre capacité à être dans l'instant et à libérer justement ce plafond de verre. Et
1: est-ce que ça veut dire qu'au moment de la compétition, c'est une question que je voulais poser d'ailleurs tout à l'heure, on se met un peu en mode automatique pour que ça fonctionne?
0: Oui, alors pas automatique, je laisse faire. En fait, on appelle ça de l'automaticité. Oui. C'est un mot qui n'existe pas en préparation mentale. C'est-à-dire
1: en fait,
0: que...
1: Tout l'entraînement qui a été généré avant fait que ça se fait presque naturellement le jour J,
0: oui,
1: à l'instant T.
0: C'est ça. Et la préparation mentale, en fait, va être la cartographie de l'état d'esprit. L'état d'esprit, c'est comment je vais organiser mes pensées pour libérer tout ce qui a été appris de manière automatique.
1: Mmh. Est-ce que dans ta méthode, tu travailles, parce que dans la vie de tous les jours, on dit souvent, c'est un truc qu'on dit aussi beaucoup en entreprise, attache-toi pour sérénité à tenter de maîtriser ce qui est maîtrisable. Et ne t'occupe pas de ce que tu ne peux pas maîtriser. En sport, il y en a tellement des facteurs, la météo, l'adversaire, le matériel, l'arbitrage, enfin, il y a tellement d'éléments non maîtrisables, en fait.
0: Mmh. Ben, de toute façon, on ne peut agir que ce sur quoi on peut agir, c'est-à-dire deux choses. Le présent, d'accord, et son action dans le présent, point. Tout le reste, en fait, on ne peut pas agir dessus. Donc l'idée, ce n'est pas de ne pas s'occuper de ça, parce que ça, c'est ce qu'on appelle de l'évitement. En fait, c'est comment je vais le mettre à distance. Et pour mettre quelque chose à distance, il faut se concentrer sur l'instant présent.
1: Mmh. Voilà. Ouais, et sur ce qu'on est en capacité de produire nous-mêmes. Parce que juste quand on est, tout à l'heure, on parlait de l'escrime, bon, bah, il y a une stratégie, il y a un adversaire, il y a plein d'éléments. Il y a de l'arbitrage, il y a de la technologie aujourd'hui, si on reprend cet exemple-là, qu'on peut pas imaginer, enfin, qu'on peut pas anticiper.
0: Il y a de l'imprévu prévisible. Un tennisman qui casse une corde, il change de raquette, c'est prévisible. Par contre, il y a un chien qui traverse le terrain ou il y a un spectateur qui meurt d'une crise cardiaque, c'est de l'imprévu imprévisible. Pour autant, quand il y a de l'imprévu, c'est comment j'ai préparé cet imprévu-là sans savoir ce que c'est en amont pour pouvoir me canaliser et rester dans mon match ou pas. Donc c'est pour ça que ça se travaille en amont, pas en donnant toutes les solutions à toutes les possibilités, ce qu'on appelle les what if ou les grains de sable. Et si c'est pas ça, qu'est-ce que je fais?
1: J'ai envie de m'adresser pour... ça sera ma dernière question à moi, parce que peut-être que Lilou en a une dernière. À Stéphane Limousin, l'homme plus que le préparateur mental, est-ce qu'il y a un moment où tu rentres, tu dis « Ok, là, je suis fatigué ». Et je m'applique à moi-même ce que je dis toute la journée aux autres.
0: Mais ben, dans mes rêves. Non, pas du tout.
1: On dit toujours que c'est le cordonnier le plus mal chaussé. Hein.
0: Alors, j'en sais rien, je connais pas les autres. En tout cas, mon histoire...
1: Il est malin quand même. Hein.
0: Mon histoire a été complexe, on va dire ça comme ça. Et c'est grâce à tout ça que je suis devenu l'homme que je suis aujourd'hui. Mais je fais pas le malin. Et je le dis souvent aux gens. C'est-à-dire que je fais le malin derrière le bureau parce que là... Quand on me regarde, j'ai l'air de maîtriser tout un tas de choses et tout, que nenni. Quand je suis envahi par mes émotions, quand je suis musicien, quand je suis sur scène et qu'à un moment, il y a un truc qui va pas, mais je fais pas le malin du tout. Alors oui, j'ai des outils, mais comme tout le monde, il y a des fois j'y pense pas, des fois j'y arrive pas, des fois je m'énerve, des fois j'ai envie de tout casser.
1: Ouais. Et puis des fois, on est juste fatigué, juste.
0: Et puis oui, et puis je rentre chez moi et je fais rien. Alors je culpabilise d'abord, je fais rien, puis après
1: ah ouais,
0: on me dit,
1: hey. C'est bien quand même.
0: Ben oui.
1: Merci.
2: Moi, j'aurais bien aimé te poser la question, enfin, c'est pas trop une question, mais pour clôturer, il y a sûrement des athlètes qui nous écoutent, leur dire les bienfaits et pas que ça soit une faiblesse, justement, de se donner à un préparateur mental. Mais en fait, je trouve que le débat l'a très bien illustré.
1: Ouais, je crois.
2: Donc, au fond.
1: Et je trouve que le discours est même médiatique à. Heureusement évolué là-dessus, on a fait quand même d'énormes progrès sur le sujet, et tant mieux, même s'il y a peut-être encore des pas à franchir. Mais heureusement que d'ailleurs des témoignages comme les tiens en tant que professionnels et des athlètes de leur côté ont permis de démocratiser, on revient sur ce thème-là, mais en fait a vraiment défini ce qu'était la préparation mentale et ce qu'était un préparateur mental pour toi.
0: C'est ce que ça apporte, en fait, c'est la capacité d'être plus acteur de ses actes. Ça va pas enlever les émotions, ça va pas enlever la colère, ça va pas enlever la tristesse, ni la joie, etc., ni l'envie de tout casser à certains moments. Par contre, on va être beaucoup plus acteur de sa remise en route dans le sens de ce qu'on veut faire, d'éviter de se laisser absorber et de créer ce qu'on appelle des lapsus, que ce soit parlé ou dans les actes, des actes manqués, et finalement, parce que notre cerveau nous emmène ailleurs. J'ai un pilote moto ce week-end à Carol, en fait, il se retrouve deuxième, et c'est la première fois de sa carrière qu'il se retrouve deuxième sur une course, et à ce moment-là, il voit que le premier fait des erreurs. Et plutôt que de rester dans sa ligne comme c'était prévu depuis le début, il venait de la 10e place, il voit une erreur, il dit « celle-là, c'est le moment ». Il y va, il ouvre trop, hop, la moto, elle part en l'air, il tombe par terre, dos cassé. Voilà. Donc c'est...
1: Ambiance.
0: Non mais voilà, et tout ça parce qu'à un moment, c'est ouvert à lui la possibilité de profiter d'un instant, il est sorti, il a décroché, on appelle ça comme ça, il a décroché et sa réaction, elle a été totalement exagérée et il est parti en l'air.
1: Ah, faudra que tu reviennes du coup, hein, Stéphane, parce que là, du coup, tu ouvres un champ de possible de questions là qui est extraordinaire. Des gens qui sont atteints de TDAH, par exemple,
0: oui.
1: Comment on les accompagne?
0: Oui,
1: des hyperactifs, des choses comme ça. Bon, tu reviendras. Hein.
0: Bah écoute, parce que là, c'est un plaisir.
1: Il est 19h47 et on s'est promis qu'on laissait sa première à Laura juste après la pause. Et donc, on va le faire évidemment. Lilou, merci parce que question ultra pertinente. Et je pense qu'il y a tellement de gens à la fois dans le monde du sport. Et on parle évidemment du Krebs ici, mais il y a plein d'athlètes de tout niveau, de l'amateur au professionnel, au sportif du dimanche, comme on l'appelle assez vulgairement, qui se reconnaîtront certainement à la fois dans les questions et certainement dans les réponses, je l'espère. Et puis aussi, au-delà du monde du sport, dans le monde de l'entreprise et dans le quotidien, à la vie de famille et dans le relationnel qu'on peut avoir avec les gens. Je pense qu'il y a plein d'éléments où les gens se sont dit, tiens, c'est un peu moi aussi, ça.
0: Permets-moi juste de dire, la préparation mentale n'a pas de frontières. C'est pas que pour le haut niveau.
1: Ouais, ça, absolument. C'est, ouais, c'est très très important de le dire. Merci pour ça, Stéphane.
0: Merci pour toutes les réponses.
2: Merci.
0: C'est pas toujours le cas.
1: On a vraiment. Merci pour ça et bravo à Lilou pour ça. On a vraiment passé un bon moment. Sachez que pour celles et ceux qui sont arrivés en cours et qui se sont hypés par toutes les sujets qu'on a eus, on va évidemment les remettre en réécoute dès demain, en replay comme on dit pour parler anglais. Vincent, merci.
3: Merci Julien, merci Lilou.
1: On se retrouve très très vite. Je crois savoir qu'en plus le Krebs va faire une petite fête là très bientôt pour célébrer
3: cette
1: saison.
3: Soirée des sacres, effectivement. Et qu'on pense nos sportifs de l'année qui ont brillé cette année, alors pas seulement sur le plan sportif, mais aussi par leur capacité à performer dans leur projet de formation. Dans
1: voilà, les doubles et triples projets.
3: Voilà, c'est ça.
1: Évidemment. Lilou, on se retrouve dès la semaine prochaine. Alors c'est lundi, ça. Petit. Bon, c'est ah, lundi de Pentecôte.
2: Malheureusement.
1: Donc on se prend une petite pause.
2: Ça fait du bien, ça fait du bien. On va travailler le mental.
0: C'est nécessaire.
1: Et on sera là jeudi prochain, évidemment. Et puis, bah, puisque vous êtes nombreux à nous avoir souhaité notre anniversaire, parce qu'on a communiqué sur ça sur les réseaux, dire que cette émission avait 15 ans, et ben merci pour tous vos messages très très chaleureux. Ça nous a vraiment fait chaud au cœur. Puis bah du coup, on est reparti pour 15 ans. Voilà, je sais pas si ce sera avec moi, mais je crois que la suite arrive déjà. Zolita qui arrive tout de suite, et juste après, on n'a pas tout à fait fini. Sport à l'affiche, on parle de sport automobile, très présent dans le monde du cinéma. Vous allez le voir dans quelques instants. À tout de suite.

0: 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Salut tout le monde, c'est Laura et bienvenue dans Sport à l'affiche, le podcast où le sport fait son cinéma. Et aujourd'hui, c'est le sport automobile qui fait son cinéma. Si je vous dis Le Mans 66, Gran Turismo, F1, La Coccinelle ou bien Cars, vous avez tous au moins entendu une fois parler d'un de ces films. Et si c'est pas le cas, laissez-moi vous en parler. Un moteur qui hurle, une voiture lancée à plus de 300 km/h, et pourtant, vous êtes assis au cinéma. C'est ce qui se passe quand les projecteurs rencontrent les moteurs. Depuis plus d'un siècle, le cinéma tente de capturer une chose presque impossible, la vitesse. Il faut que vous sachiez, le cinéma et le sport automobile sont liés depuis toujours. Avec l'essor de l'industrie automobile, la voiture apparaît rapidement à l'écran, d'abord comme simple décor, puis comme symbole de richesse et de réussite, avant de devenir le sujet central de nombreux films. Avant la Seconde Guerre mondiale, posséder une voiture représente un symbole de réussite, ça explique sa place importante dans l'imaginaire collectif et cinématographique. Mais si les voitures fascinent autant le public dans le 7e art, c'est aussi parce qu'elles représentent bien plus qu'un simple moyen de transport. Au cinéma, une voiture peut devenir le reflet d'un personnage, élégante, dangereuse, puissante ou rebelle. Certaines automobiles deviennent même aussi célèbres que les acteurs eux-mêmes. Beaucoup de spectateurs rêvent de conduire les véhicules qu'ils voient à l'écran, car le cinéma transforme souvent la voiture en objet de fantasme, de liberté et d'aventure. Le rugissement d'un moteur, une poursuite dans les rues ou un départ de Grand Prix suffisent parfois à créer des scènes devenues cultes dans l'histoire du 7e art. Au fil du temps, l'automobile a su trouver sa place dans le cœur des réalisateurs et des spectateurs. Le cinéma automobile prend différentes formes. Certains films racontent la vie de pilotes ou de constructeurs à travers des biopics. D'autres plongent les spectateurs dans des compétitions mythiques et des circuits légendaires. Ces œuvres doivent retransmettre les défis auxquels les pilotes font face, la pression de la performance et surtout la sensation de vitesse à l'écran. Cet enjeu est central. Faire ressentir aux spectateurs les vibrations, le danger et l'intensité de la course. Le défi du cinéma automobile n'est pas de montrer la vitesse, mais de la faire ressentir. Derrière chaque scène de course se cache un travail technique colossal. Les réalisateurs doivent coordonner caméras, véhicules, cascadeurs et effets sonores pour transmettre aux spectateurs toute la tension et la vitesse de l'instant. Cette combinaison entre prouesse technique et intensité dramatique permet au 7e art de créer des séquences spectaculaires qui restent souvent gravées dans la mémoire du public. Le genre prend véritablement le départ dans les années 1970 avec Le Mans, réalisé avec Steve McQueen. Ce film, consacré aux 24 heures du Mans de 1970 et de la victoire de Porsche, marque les esprits grâce à son réalisme. Et saviez-vous que certains réalisateurs vont aller extrêmement loin pour obtenir du réalisme, parfois même jusqu'à filmer pendant de vraies courses? Une pratique qui renforce l'immersion mais qui nécessite des moyens techniques considérables. Cette pratique sera reprise dans d'autres films. Ils sont particulièrement complexes à produire, ils demandent des budgets importants, une coordination technique précise et la capacité de conserver un haut niveau de réalisme. La popularité de ces films évolue souvent en parallèle de celle du sport automobile lui-même. Dans les années 2010, Le Mans 66, inspiré de faits réels, remet le sport automobile en pole position sur le grand écran.
1: Regarde là-bas. Là-bas, c'est le tour parfait. Tu peux le voir.
2: Je crois que oui.
1: Peu de gens y arrivent.
3: Carroll Shelby?
4: Peut-être.
3: Lee Iacocca, Ford Motor.
5: Imaginez que Monsieur Ford veuille construire la voiture de course la plus puissante que le monde ait jamais vue pour gagner les 24 heures du Mans.
4: Qu'est-ce qu'il faudrait?
5: Il faudrait quelque chose qui n'a pas de prix. La vitesse, ça se paye.
4: Mais il ne s'agit pas de vitesse.
5: Le Mans, c'est de la survie. Il vous faut une voiture qui soit meilleure que tout ce qu'Enzo Ferrari ait jamais construit.
0: Le film illustre parfaitement la rivalité entre Ford et Ferrari, tout en rendant accessible au grand public la guerre entre pilotes, ingénieurs et constructeurs. Contrairement à ce que beaucoup pensent, le cinéma automobile ne se limite pas à la fiction spectaculaire. Les documentaires permettent d'aborder le sport auto sous un angle plus réaliste, avec moins de scénarisation et davantage d'attention portée aux coulisses, aux stratégies, à l'ingénierie qui repousse les limites et aux émotions des pilotes. Si vous voulez regarder des films avec une portée documentaire, peu scénarisée, vous pouvez vous diriger vers Rush, qui revient sur la saison 1976 de Formule 1, surtout marquée par la rivalité entre Niki Lauda et James Hunt. On route 2 of the grid, there is Niki Lauda. And on...
6: There's the flag, and finally the Japanese Grand Prix is underway.
0: Ou bien vous pouvez vous tourner vers le biopic sur le légendaire Senna. D'autres œuvres montrent que le sport automobile peut être présent même lorsqu'il n'est pas le sujet principal. Le film Diversion, par exemple, illustre les enjeux économiques du sport auto, car les dangers sont réels, les budgets énormes et un mauvais virage peut coûter des millions. Il montre aussi les enjeux technologiques et stratégiques liés au paddock moderne. Et enfin, il montre comment les données, les sponsors et les intérêts financiers peuvent devenir matière à thriller et traduire ainsi la modernité du sport automobile à l'ère numérique. Le cinéma constitue aussi une puissante vitrine pour les constructeurs automobiles. Les films mettent en avant des modèles emblématiques qui deviennent parfois de véritables icônes culturelles, comme l'Aston Martin DB5, associé à James Bond. Les constructeurs veillent d'ailleurs à leur image dans les productions. Lors des accidents à l'écran, les héros doivent souvent survivre grâce aux qualités de leur voiture. Et si c'est pas le cas, alors hors de question que ce soit dans un modèle encore commercialisé. L'univers automobile touche aussi un public plus jeune grâce à des films d'animation comme la saga Cars. Les films reprennent les codes du sport auto en s'inspirant de circuits mythiques comme Spa, Monza ou Monaco. Et figurez-vous que plusieurs champions, dont Michael Schumacher, Lewis Hamilton et Sebastian Vettel, participent même au doublage. Les rivalités entre personnages reproduisent les tensions techniques et humaines propres au paddock. Aujourd'hui, les films automobiles continuent d'évoluer grâce aux nouvelles technologies. Le récent film F1 mise par exemple sur des prises de vue embarquées, un travail sonore immersif et des scènes tournées pendant de véritables grands prix afin de rapprocher encore davantage le spectateur de l'expérience de la course. Petite info, ce film sur F1 avec Brad Pitt n'est pas le premier projet sur ce championnat et aurait pu exister 25 ans plus tôt. Un peu avant les années 2000, Sylvester Stallone voulait réaliser un film sur la F1. N'ayant pas obtenu les autorisations nécessaires, il s'est tourné vers l'IndyCar, mais le film final nommé Driven ne rend pas justice à ce championnat qui est montré de façon trop hollywoodienne. Aujourd'hui, le cinéma automobile fait face à de nouveaux enjeux. Dans une société marquée par la transition énergétique et les préoccupations environnementales, il devient plus difficile de glorifier des voitures et des compétitions fortement polluantes. Malgré cela, le genre reste extrêmement populaire depuis 1946. On estime qu'environ plus de 100 films consacrés à la compétition automobile ont été réalisés, sans compter bien évidemment les milliers de films et séries dans lesquelles la voiture occupe une place importante. Le sport automobile change, les moteurs évoluent, les questions écologiques prennent de plus en plus de place, mais une chose résiste au temps, notre fascination pour la vitesse. Et tant que cette fascination existera, Hollywood trouvera toujours un moyen de nous remettre sur la grille de départ.

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